À partir du 8 septembre, des droits de douane sur une liste de plus de 700 produits au même taux que le gouvernement américain, qui varie de 15 % à 50 % La liste touche principalement des secteurs comme l'acier, les produits laitiers, l'électroménager, le matériel agricole, les pâtes et papiers et l'électronique. Et maintenant, la météo à la TUC. Ce soir et cette nuit, c'est partiellement nuageux avec 40 % de probabilité d'averse et un risque d'orage. Le minimum, lui, est de 12 degrés.

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En direct du studio de CoPTM, Danaë Thériault qui est avec

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2: 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Selon le directeur général de la coopérative forestière du Haut-Saint-Maurice, Marc-André Despin, les tarifs de 50% sur les exportations canadiennes annoncés la semaine dernière par le président Trump devraient chambouler une industrie déjà fragilisée. Alors que le bois d'œuvre est déjà frappé de droits de 45%, une nouvelle taxe sera appliquée par les Américains. Il s'agirait de d'autres produits issus de la filière forestière, soit des panneaux OSB, des secteurs pâte et papier, des meubles, des poutrelles. Le festival de Wimontachi, qui a été présenté durant la dernière fin de semaine, a connu un vif succès. Un des organisateurs du festival, Patrick Boivin, ne peut quantifier le nombre de personnes qui se sont rendues sur place, mais il affirme d'emblée qu'elles ont été nombreuses. Le point culminant de la fin de semaine était le spectacle de la fin du festival, dimanche, avec le groupe Kashtin. À lui seul, le spectacle a complètement rempli l'aréna où était présentée la programmation. D'autres groupes autochtones ont aussi livré des prestations. Ottawa a choisi de répondre à l'administration Trump avec des droits de douane équivalents à ceux imposés par les États-Unis. Autrement dit, le fédéral appliquera à partir du 8 septembre des droits de douane sur une liste de plus de 700 produits au même taux que le gouvernement américain, qui varie de 15 % à 50 %. La liste touche principalement des secteurs comme l'acier, les produits laitiers, l'électroménager, le matériel agricole, les pâtes et papiers et l'électronique. Et maintenant, la météo à la tuque. Ce soir et cette nuit, c'est partiellement nuageux avec 40 % de probabilité d'averse et un risque d'orage. Le minimum, lui, est de 12 degrés.

En ce 26 août, bon mercredi soir à l'attique, Danaï Thériault qui vous accompagne jusqu'à minuit comme à l'habitude. 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

Jusqu'à minuit, Danaë Thériault qui vous accompagne à la TUC. Et je prends le temps de saluer toute l'équipe de chez Bébé Communication qui nous écoute tout au long de la semaine. Mais c'est un plaisir de vous savoir avec nous en ce 26 août. Merci beaucoup d'être à

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2: 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Les dirigeants de l'exposition des voitures sport et antiques qui a été présentée samedi se montrent satisfaits de l'achalandage. Sous un soleil radieux, 165 véhicules ont été en montre sur la rue Saint-Antoine et on estime le nombre de visiteurs à environ 4000 personnes. Des cônes oranges seront à nouveau installés à quelques endroits dans la ville au fil des prochains jours. Cette semaine et la semaine prochaine, différents endroits feront l'objet de travaux de pavage. Ces travaux ont lieu dans les chemins Beaumont, Bourassa, des Pionniers et de l'église du secteur Carignan. De même que sur le rang ouest du secteur Lacroche, à plusieurs endroits, sur la rue Joffre, soit de la rue Saint-Zéphirin jusqu'au cul-de-sac, de même que la côte de la rue Bostonnais qui mène à la terrasse Saint-Maurice et la côte de la rue de la Rivière, entre les rues Bostonnais et Léon Gervais. Quelques 208 étudiants de plus fréquentent les cégeps de la Mauricie au cours de la prochaine session scolaire, selon les données de la Fédération des cégeps, soit à Shawinigan et Trois-Rivières. Il s'agit d'une augmentation de 3,6% par rapport à l'an dernier, soit un peu plus que la hausse moyenne provinciale à 3,3%. Au niveau national, 200 000 personnes feront leur classe dans le réseau créé dans les années 70 au cours des prochains mois, incluant plus de 85 000 nouvelles inscriptions. Et maintenant, la météo à la tuque ce soir et cette nuit, c'est partiellement nuageux et le minimum est de 13 degrés.

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1: 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En direct du studio de CoPTM, Danaë Thériault qui est avec vous jusqu'à minuit.
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2: Voici vos nouvelles, Arsenal Média. Les dirigeants de l'exposition des voitures sport et antiques qui a été présentée samedi se montrent satisfaits de l'achalandage. Sous un soleil radieux, 165 véhicules ont été en montre sur la rue Saint-Antoine et on estime le nombre de visiteurs à environ 4000 personnes. Des cônes oranges seront à nouveau installés à quelques endroits dans la ville au fil des prochains jours. Cette semaine et la semaine prochaine, différents endroits feront l'objet de travaux de pavage. Ces travaux ont lieu dans les chemins Beaumont, Bourassa, des Pionniers et de l'église du secteur Carignan. De même que sur le rang ouest du secteur Lacroche, à plusieurs endroits, sur la rue Joffre, soit de la rue Saint-Zéphirin jusqu'au cul-de-sac, de même que la côte de la rue Bostonnais qui mène à la terrasse Saint-Maurice et la côte de la rue de la Rivière, entre les rues Bostonnais et Léon Gervais. Quelques 208 étudiants de plus fréquentent les cégeps de la Mauricie au cours de la prochaine session scolaire, selon les données de la Fédération des cégeps, soit à Shawinigan et Trois-Rivières. Il s'agit d'une augmentation de 3,6% par rapport à l'an dernier, soit un peu plus que la hausse moyenne provinciale à 3,3%. Au niveau national, 200 000 personnes feront leur classe dans le réseau créé dans les années 70 au cours des prochains mois, incluant plus de 85 000 nouvelles inscriptions. Et maintenant, la météo à la tuque ce soir et cette nuit, c'est partiellement nuageux et le minimum est de 13 degrés.

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En ce 26 août, bon mercredi soir à la TUC, Danaï Thériault qui vous accompagne jusqu'à minuit, comme à l'habitude. 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

Jusqu'à minuit, Danaë Thériault qui vous accompagne à la TUC. Et je prends le temps de saluer toute l'équipe de chez Bébé Communication qui nous écoute tout au long de la semaine. Mais c'est un plaisir de vous savoir avec nous en

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2: 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Les dirigeants de l'exposition des voitures sport et antiques qui a été présentée samedi se montrent satisfaits de l'achalandage. Sous un soleil radieux, 165 véhicules ont été en montre sur la rue Saint-Antoine et on estime le nombre de visiteurs à environ 4000 personnes. Des cônes orange seront à nouveau installés à quelques endroits dans la ville au fil des prochains jours. Cette semaine et la semaine prochaine, différents endroits feront l'objet de travaux de pavage. Ces travaux ont lieu dans les chemins Beaumont, Bourassa, des Pionniers et de l'église du secteur Carignan. De même que sur le rang ouest du secteur Lacroche, à plusieurs endroits, sur la rue Joffre, soit de la rue Saint-Zéphirin jusqu'au cul-de-sac, de même que la côte de la rue Bostonnais qui mène à la terrasse Saint-Maurice et la côte de la rue de la Rivière, entre les rues Bostonnais et Léon-Gervais. Quelques 208 étudiants de plus fréquentent les cégeps de la Mauricie au cours de la prochaine session scolaire, selon les données de la Fédération des cégeps, soit à Shawinigan et Trois-Rivières. Il s'agit d'une augmentation de 3,6% par rapport à l'an dernier, soit un peu plus que la hausse moyenne provinciale à 3,3%. Au niveau national, 200 000 personnes feront leur classe dans le réseau créé dans les années 70 au cours des prochains mois, incluant plus de 85 000 nouvelles inscriptions. Et maintenant, la météo à la tuque ce soir et cette nuit, c'est partiellement nuageux et le minimum est de 13 degrés.

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3: Salut, bienvenue dans vos 100 000 matins, édition du jeudi. On est le 27 août déjà. Déjà. Quasiment un pied dans le mois de septembre, de côté, salut.
4: Salut, Matt Lalonde.
3: Ça a tellement passé vite, là. Pour vrai, on a claqué des doigts, puis on était déjà à la rentrée scolaire pour plusieurs personnes aujourd'hui. D'ailleurs, on vous en souhaite une bonne, on a une passée pour vous autres. Mon petit bonhomme débute la première année aujourd'hui. Fait que les livres de mathématiques, de français, là, fini la maternelle, les collages, les affaires-là, là, puis là, c'est la vraie affaire.
4: Trois jours à coller, des noms, c'est crayons, c'est tubes de colle. Oui. C'est,
3: oui. Pas juste sur les crayons, sur les bouchons aussi.
4: Ah oui, oui, ça vaut. Faut mettre les deux, oui.
3: Faut mettre les deux, puis s'il perd le bouchon. Ouais. Puis il se ramasse avec le bouchon du crayon noir de Matisse. C'est pas son bouchon de crayon noir. La terre arrête de tourner.
4: Ah oui, oui, parce que là, les parents de Matisse vont rappeler à l'école, ils vont se plaindre, puis ils vont dire que hey, Milan, il a volé le crayon.
3: C'est ça, puis là, c'est à l'intérieur.
4: Rencontre disciplinaire.
3: Là, on est pris même dans un autre quiproquo cette semaine. Là, je vous raconte rapidement. C'est que les petits gars qui jouent au hockey ensemble, mais Milan et ses boys, Zach, un autre Milan, puis des petits gars... Mettons, un a des souliers, un les trouve beaux, veut les mêmes souliers. Fait que des fois, les parents, on se ramasse à magasiner aux mêmes places pour acheter les mêmes souliers. Fait que là, il y a trois petits gars qui ont la même paire de souliers. Mais on sait plus qui porte quoi dans, je sais plus si j'ai acheté des 1 ou des 1 et demi. Puis là, Milan me dit qu'il pense que c'est les souliers de Zach. Zach pense que c'est les souliers de Milan. Mais là, moi, je sais plus. Fait que là, les parents sont en train d'essayer de démystifier depuis hier. Qui a pris les souliers de qui? Fait que, écoute, on est là-dedans. La rentrée, les jeunes, c'est tellement cute. La nervosité qui vient avec la rentrée. Peut-être que vos enfants, là, sont debout depuis très tôt, là, parce que eux, là, c'est l'arrivée dans la nouvelle école. Des fois, ça fait ça, tu sais, la maternelle, la première année, c'est une grosse étape pour des jeunes qui sortent de la garderie. Fait qu'on vous en souhaite une bonne. Si vous êtes plus vieux, des fois, le passé au secondaire, là, vous sortez du primaire, là, tu t'en vas en secondaire.
5: C'est quoi ça fait là, ouais? Tu...
3: Il y a vraiment des grains avec des bras trop longs puis des boutons d'en face.
4: Il y a quelque chose en plein nez puis la bouche, là. Je pense que du poil comme toi, papa. Ouais.
3: Inquiétez-vous pas. L'école secondaire, je vais vous résumer ça comme ça, c'est un grand bâtiment où les jeunes, quand il fait 28, portent des cotons ouatés, puis quand il fait moins 10, mettent pas de manteau. C'est ça, l'école secondaire.
4: C'est pas une, Max, des manteaux, des tucs puis des bottes l'hiver. En plus, ça salit tous tes livres dans le fond de ta case. Ouais, mais tes livres, t'es mis en haut. Non, des livres, c'est le fun dans le fond de la case, en dessous des bottes mouillées.
3: Tu veux pas te mettre un manteau, hein?
4: Non.
3: Fait que bonne rentrée, tout ça pour dire bonne rentrée. Amusez-vous, aujourd'hui, on va en jaser justement allègrement. François Charon va venir faire son tour dans sa chronique techno. Vanessa Boulay, on va parler de nutrition avec elle, la fameuse saga des bananes. Mais c'est un bon prétexte pour parler de nutrition.
4: Parce
3: que c'est
4: d'accord.
3: Différent pour plein de monde. Fait que ça, puis plein d'autres affaires. On a une exclusivité exclusive musicale. Aujourd'hui, la nouvelle chanson de Talk.
4: Oui.
3: Qui s'appelle Boomerang. On va vous jouer deux fois. C'est drôle. Hier, je disais que la radio jouait plus de tunes qui sont pas sorties nulle part. Là, elle est pas sortie nulle part.
4: On l'a-tu deux fois? Oui, c'est ça.
3: 6h45 puis 8h ce matin.
4: C'était une machine.
3: La nouvelle, je lis tous mes courriels. Avec Claudia Bouverte. C'est quand même pas rien. Alors, Talk avec Claudia Bouverte, 6h45. Manquez pas ça. Et dans les prochaines, je vais vous expliquer pourquoi je ne peux pas être ajouté à des groupes chat. Je peux pas. Il y a une raison bien, bien particulière qui fait en sorte que je... Ajoutez-moi pas à vos discussions de groupe sur Messenger. Je suis d'une nuisance... exceptionnel. Écoute. Arswell sera là avec Last Name. Salut les gens d'Arsenal qui sont dans un group chat dans lequel j'ai été ajouté.
4: Ça va être de repartir aussi.
3: Oui, ça sera pas mon choix. Voici l'amour et sans pitié. John the Wolf, le meilleur de la musique. C'est haut. Bienvenue dans vos 100 000 matins.

0: Arrêtez de m'ajouter dans vos conversations de groupe sur Messenger. Même si c'est professionnel, je vous le dis, pour la job, là, vous allez vous ramasser en sourdine bien vite. Parce que ces groupes chat-là deviennent hors de contrôle. Hors de contrôle. Que ce soit pour la job, pour le hockey, pour les enfants. J'ai compté l'autre jour, Fred, j'ai 46 discussions de groupe sur Messenger présentement. Tournoi de hockey à Québec, tournoi de hockey là. Équipe de Milan de telle affaire, t'étais pour l'école de telle affaire. Le souper de vendredi, les amis viennent à la maison, party piscine. Puis tout ça, là, c'est tout le temps comme ça, je suis tout mêlé. J'ai dit quoi dans qui, là? Ben j'arrive à la maison. Hey, j'ai ma blonde, t'as-tu vu là dans le groupe là, pour le tournoi à Québec, on a... J'ai pas vu ça, t'as pas vu ça, on l'a mis dans le groupe, tout le monde était là. Ben, moi, je l'ai pas vu, là. Je retourne dans mon groupe. Ah oui, c'est vrai, c'est le groupe avec juste les gars. Parce qu'on a un groupe, tout le monde ensemble. On a un groupe les papas, il y a un groupe les mamans, il y a un groupe. Ça finit plus. Fait que moi, je lis plus. Ou je lis en diagonale. Puis quand j'interviens, je fais des jokes. comme lors de l'annonce du décès, parce qu'on a un groupe personnel avec des animateurs personnels que je salue, mes collègues.
1: Oui.
0: Puis j'essaie d'intervenir puis de participer à la discussion, mais dans la journée, je vois ça. Là, Dolly Parton est morte! Le plein de monde écrive, ah, quelle carrière extraordinaire elle a eue, puis tout, puis là, ça s'ostine sur quelle chanson on devrait jouer pour lui rendre hommage, puis tout. Puis moi, je réponds, pourquoi on joue pas Snack Bar chez Raymond de François Pérusse? Quand tu vas manger là, ça te fait une boule sur l'estomac. Fait que quand Dolly Parton, naïve, ça y est, en fait, trois, le soir, l'annonceur, ça l'aime. Là, moi, je me trouve bien drôle, ben, ben, ça poursuit. Je sais. Je sers à rien dans ces discussions.
1: Moi, je l'avais vu. Je pensais pas que t'étais pour aller là. Je vais faire attention à ce que je te raconte parce que finalement, on n'a pas de filtre l'année 2. Hein?
0: Non, mais là,
1: le filtre est tombé.
0: Moi, ce que j'aime beaucoup là-dedans, c'est que les gens, des fois, embarquent, puis il y a des gens que tu vois que ça embarque zéro. Comme hier, quelqu'un écrit Tim Curry est mort. Et là, quelqu'un écrit c'est qui Tim Curry? Oh. Oh là, la porte s'ouvre. Puis là, j'aurais pu écrire quelque chose comme... C'est un acteur qui a souvent eu des seconds rôles dans plein de films aux États-Unis. Puis tu sais, le méchant, comme dans l'hôtel, dans Home Alone 2, là, quand il trouve, genre, la carte de crédit volée, puis là, la scène avec Rob Schneider, c'est lui, Tim Curry. Non, moi, après, j'ai répondu, c'est le frère de Mercury.
1: Ok, visiblement. Merci de m'avertir. Je t'ajouterai. C'est pas comme si j'en avais des centaines là, de groupes chat de même, là, mais.
0: On est plein, là.
1: Ouais, mais.
0: Puis là, je me suis limité à Marie Curie parce que je voulais aussi écrire. Ben, c'est le frère de Pouléo.
1: T'allais là.
0: Oui, je sais.
1: Ouais.
0: Surveillez ça, là. C'est fait le rêve être autant je parle. Je peux pas aider.
1: Visiblement, non.
0: Parce que ça fait un public. Puis là, j'ai des jokes, puis je veux les pas. Mais pour vrai, regardez dans vos téléphones, 1-855-407-2346. Vous avez combien? Vous pouvez le voir, là. Quand vous allez dans Messenger, là, vous pouvez le voir. Vous avez un onglet discussion de groupe. Vous avez combien de discussions de groupe en même temps? Ça n'a pas de bon sens. Faut qu'on arrête ça collectivement. Là, moi, je suis tout mêlé. Maintenant, je suis comme... C'est quoi, ça? Juste, là, mettons, là, Isabelle, Marie-Michel, Yannick, ça, c'est les collègues d'Arsenal. Après ça, j'ai Cynthia, Pat, Marilyn. Après ça, j'ai Mike, Jean-Philippe, Olivier. Après ça, là, si je descends ici, j'en ai un autre. J'ai... Ah, OK, les coachs, ah, OK. Là, j'ai coach Gary. Là, j'ai Nine, Cynthia, Diane, Gilbert. Là, j'ai Guillaume, Steve, avec un tel... J'ai...
1: Moi, j'ai même pas besoin de prendre mon téléphone pour te dire combien que j'en ai.
0: Non, c'est ça, j'imagine.
1: Mais je vais... Comme dans Wallet.
0: Ça va me faire plaisir de t'entertainer sur ça.
1: Ah, oui, non, mais je te vois passer quand même. Mais effectivement, tu sais pas grand-chose.
0: Ouais. C'est ça. Fait qu'il est décédé, nos condoléances à la famille de Tim Curry.
1: Le frère de Steve.
0: Oui, mais qui connaît très bien Stephen aussi.
1: Oui, c'est ça, c'est Stephen.
0: C'est ça.
1: Puis le poulet haut.
0: Oui, c'est ça. T'en plais, ça. Voici Corinne, les trois accords dans vos 100 000 matins.

0: J'aurais dû m'enseigner.
1: Ça brasse présentement dans le domaine de la nutrition. Isabelle Huot, on en a parlé un peu avec Martin Allard cette semaine. Il y a eu une affirmation dans une intervention radio sur une autre station. On parlait du nombre de bananes que tu peux manger par jour. Puis là, ça a comme enflammé le débat sur le sucre dans les fruits, les bananes, tout ça. Puis ça a inspiré notre chroniqueuse Vanessa Boulet qu'on va vous présenter dans les prochaines, qu'on va recevoir dans les prochaines. La nutrition, là, c'est tellement personnel. T'sais, ce qui est bon pour moi n'est pas nécessairement bon pour toi. Il y a des bases. C'est dans la mesure
2: quand même,
1: pour m'amener. C'est sûr que si déjà nos sucres à la crème, 5 matins par semaine, il y a des chances que ça soit pas bon. Ça, on le comprend. On n'est pas tant à temps plein. Mais des fois, il y a des choses qui sont dites, des façons de voir la nutrition qui peuvent être assez frontales, qui peuvent faire en sorte que les gens réagissent mal à certains propos. C'est juste de s'écouter dans le fond puis d'être logique. Puis c'est ça qu'on va jaser avec Vanessa au retour dans vos 100 000 matins. Merci d'être là. Dans une vingtaine de minutes, on vous joue la nouvelle de Talk. Ça s'appelle Boomerang. Il n'y a personne qui l'a. J'ai checké. Elle n'est même pas sur Spotify.
2: Non. On est exclusif ce matin.
1: Merci comme Denis Fortin dans le temps. On sait ça cisse.
2: Garde ton chandail, s'il te plaît.
1: T'avais de me mettre en chasse.
2: Non, ça c'est non.
1: Non?
2: Non.
1: On va saluer Denis. 6h20 minutes dans vos 100 000 matins.
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1: Ici Michel Scarpino. L'exposition des voitures sport et antiques présentée samedi sous l'égide du groupe local Les Hot Wheels a été couronnée de succès. En tout, ce sont 165 voitures qui ont été exposées sur la rue Saint-Antoine, un nombre qui ressemble à celui de l'an dernier. Deux des organisateurs, Isabelle Matte et Christian Dallaire, évaluent à entre 3000 et 4000 le nombre de visiteurs qui sont passés voir l'exposition. Les exposants provenaient majoritairement des régions du Saguenay-Lac-Saint-Jean, de Trois-Rivières et de la Tuque. M. Dallaire estime que la Tuque est le point central pour les amateurs de belles voitures de ces régions.
2: Il y avait des voitures sport, il y avait des voitures modifiées, hot rod, rat rod, il y avait plein de... Il y a tous les styles, tous les goûts, toutes les couleurs, ils avaient tout.
1: L'événement sera appelé à revenir l'an prochain, conduit par un dynamique comité dans lequel on compte également de la relève. Quelques 208 étudiants de plus fréquentent les cégeps de la Mauricie durant la prochaine session scolaire, selon les données de la Fédération des cégeps, soit à Shawinigan et Trois-Rivières. C'est une augmentation de 3,6% par rapport à l'an dernier, soit un peu plus que la hausse moyenne provinciale qui est à 3,3%. Au niveau national, ce sont 200 000 personnes qui feront leur classe dans le réseau créé dans les années 70 durant les prochains mois, incluant plus de 85 000 nouvelles inscriptions. Et puis, des cônes oranges seront à nouveau installés dans quelques endroits de la ville au fil des prochains jours. Cette semaine et la semaine prochaine, différents endroits feront l'objet de travaux de pavage. Ils auront lieu dans les chemins Beaumont, Bourassa, des Pionniers et de l'Église dans le secteur Carignan. De même que sur le rang ouest du secteur Lacroche, à plusieurs endroits, sur la rue Joffre au sud, de même que la côte de la rue Bostonnais qui mène à la terrasse Saint-Maurice et celle de la rue de la Rivière entre les rues Bostonnais et Léon Gervais. 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
3: 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La Tuque ce matin, c'est pas si mal. Alternance soleil-nuage. On va être comme ça pour une bonne partie de la journée, là, jusqu'en début d'après-midi. On devrait avoir des averses. Il y a aussi un risque d'orage en fin de journée. Si jamais il y a du brouillard dans certains secteurs ce matin, ça va se dissiper assez rapidement. Ça va quand même être très confortable aujourd'hui. Maximum 25 avec le facteur humidex. Ça pourrait même monter jusqu'à 29. Présentement, on a 14 degrés au cœur de la ville. Demain, c'est gris avec des averses, mais retour du soleil pour samedi. Ça, c'est la bonne nouvelle. 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Merci d'être avec nous autres ce matin. On vous souhaite une super belle journée.
4: Nous autres, les gars, il y a des affaires que notre cerveau est programmé pour faire ça. Puis je suis tombé sur une publication. Je vous raconte ça dans une vingtaine de minutes. Ça a l'air que c'était un gars, puis que ça t'arrive, t'es obligé de réagir de cette façon-là. Je vous explique tout ça dans les prochaines, vous allez trouver ça très drôle. Après, Coffee, Fuseau et Vanessa Boulay qui s'amènent pour nous parler de nutrition.

0: Je parlais des collaborateurs lundi. Je disais, elle sera de retour mercredi. En fait, elle n'est pas de retour. Elle est comme jamais partie. C'est moi qui est de retour, en fait. Et je suis très content de la retrouver. Vanessa Boulay, salut.
1: Salut, bon matin.
0: Comment tu vas?
1: Ça va super bien, toi?
0: Ah, ça va très bien. Content qu'on reprenne ça ensemble, toi puis moi, une fois par semaine, parce que cette chronique-là fait un grand bien à bien des gens. Je sais que ça suscite beaucoup de réactions sur tes pages, que tu reçois beaucoup de messages. Puis je pense que de l'adapter un peu pour cette saison-là de radio, ça va faire un grand bien. Puis on va partir de l'actualité, Van, à toutes les fois, à chaque semaine, pour essayer de s'inspirer d'un sujet de discussion. Puis cette semaine, c'est les bananes qui font jaser. Explique-nous qu'est-ce qui t'a inspiré.
1: Oui, ben en fait, il y a un extrait des Filles du Lunch qui a énormément circulé dans les derniers jours sur les réseaux sociaux. C'est rendu viral. Puis tu sais, bon, vite, Isabelle Huot parle, entre autres, de sucre contenu dans une banane. Marie-Ève Janvier mentionne qu'elle en mange trois. Fait que bref, il y a eu comme quelque chose de big avec ça. Puis tu sais, je veux être super claire dès le départ, je suis pas là pour faire le procès de personne.
0: Non, non, c'est normal. Là.
1: Exact. Puis c'est pas ça qui m'intéresse. Puis en fait, la banane elle-même, ça m'intéresse pas tant, c'est pas ça le sujet, tu sais. En fait, ce qui m'a intéressé, c'est la réaction que ce genre d'information-là, ce genre de vidéo-là a provoqué, parce que je suis sûre et certaine qu'il y a énormément de gens qui ont entendu ça puis qui se sont dit, OK, moi, je mange ben trop de bananes ou attends, là, tu sais, genre, c'est-tu bon, c'est-tu mauvais, c'est combien qu'il faut en manger? Puis, moi, j'ai eu beaucoup de commentaires par rapport à ça, puis je le vois beaucoup dans mon travail au quotidien, puis tu sais, je pense qu'au final, c'est de savoir, tu sais, on veut savoir si un aliment pris tout seul est bon ou mauvais. Puis je pense que c'est là qu'on on finit par se mélanger. Puis on sait à quel point l'alimentation, ben oui, ça peut être un struggle pour plusieurs. Là.
0: Mais ça peut donner tellement pointilleux dans les échanges que tu as avec les gens avec qui tu travailles. Tu dois tellement recevoir de ça, c'est-tu bon, ça, c'est-tu bon, ça, si je mange ça, c'est-tu bon. Puis tu sais, à un moment donné, chaque personne est différente aussi. Là.
1: Ben exactement. T'sais, on va me demander bon, si le yogourt grec c'est bon, si le pain c'est bon, whatever. Puis ça reste que ça dépend. T'sais, ça dépend toujours de toi, de tes objectifs, de tes portions, de ton niveau d'activité aussi. Puis tout ce qu'il y a autour. Puis je pense que justement, il y a une tendance à vouloir prendre un aliment puis à le catégoriser puis le sortir vraiment de son contexte, tu sais, que ça soit bon ou mauvais pour la santé ou whatever, tu sais. Puis je pense qu'à un moment donné, avec les années aussi, on a une vision différente de l'alimentation, puis l'alimentation fonctionne pas comme ça, tu sais. La banane est-elle bonne ou mauvaise? T'sais, au final, faut voir. T'sais, un aliment complet, ça contient aussi beaucoup des fibres, de l'eau, de potassium et compagnie. Fait que t'sais, on mange pas un nutriment isolé. Faut qu'on mange un aliment dans un contexte d'alimentation complète, puis je pense que c'est là qu'il y a

0: comme il y a un red flag.
1: Mais ben oui, puis c'est parce que souvent quand tu réduis un aliment à une seule caractéristique et que tu portes un jugement sur cet aliment-là, tu connais pas comment la personne le, tu sais, souvent, là, ah, des raisins, c'est trop acide, tu vas te faire mal au ventre. Mais mettons que tu as un meilleur système digestif que moi, tu peux-tu manger comme plus de raisins que moi, ça se peut-tu? Puis c'est là où des fois, le monde se perd, je trouve. Puis en fait, collectivement, c'est dur d'établir, de trouver des bonnes réponses à nos questions en alimentation parce que c'est un domaine où on se fait tellement bombarder d'informations.
0: Ben exactement, puis tu sais, il y a tellement de plans alimentaires puis de visions de l'alimentation. Tu sais, je pense qu'à un moment donné, il faut apprendre aussi, puis il faut se poser des, tu sais, il faut aller chercher justement l'information parce que tu sais, bon, tu sais, la big picture, bon, un avocat c'est gras, ok, oui, les noix, oui, c'est calorique, mais ça reste que c'est des super bons aliments. Puis tu sais, je pense que c'est là qu'on devient mêlé, tu sais, parce que comme tu dis, on a beaucoup beaucoup d'informations, puis on sait pas quoi faire avec cette information là, tu sais. Puis encore là, je le dis toujours, moi, à mes girls, et évidemment, j'ai de plus en plus d'hommes aussi comme clients, mais tu sais, je pense que le big picture, c'est de regarder l'assiette, puis c'est de regarder l'assiette dans une version quotidienne, tu sais, c'est par jour aussi, là.
1: Ben oui, puis dans ton travail de coach, tu dois souvent te faire questionner là-dessus, justement, sur, tu sais, les portions, les quantités, comment je fais pour, en lien avec le niveau d'activité physique que j'ai, là.
0: Ben tout le temps, tu sais, ça fait 10-12 ans là, que je travaille dans ce milieu-là, puis justement, tu sais, c'est ce que j'essaie de ramener aussi dans mes suivis, tu sais, c'est la vue d'ensemble. J'en ai parlé tantôt, tu sais, c'est au niveau de l'activité physique aussi, de tes objectifs, tu sais, à quel point tu fais attention à ton alimentation, puis tu sais, je pense que quand je parlais d'apprentissage aussi, c'est de savoir, tu sais, un peu les macros, tu sais, c'est quoi les glucides, c'est quoi les gras, c'est quoi les sucres, puis après, t'as un big picture pour faire des meilleurs choix, puis à savoir si finalement tu manges la moitié de banane ou si t'en manges trois, tu sais, parce que trois bananes en soi par jour, c'est pas nécessairement un mauvais choix, tu sais.
1: Ça dépend
0: ce que t'as dans ta journée, là, exact.
1: Tu manges trois bananes par jour, tu manges juste ça, puis tu bouges pas, ça se peut qu'à un moment donné, ça devienne un problème aussi, là. Puis c'est ça qui est fou là-dedans, parce que on peut pas dire non plus que tous les aliments se valent.
0: Absolument pas, puis je pense que c'est ça, il y a une nuance importante là, tu sais, un pain, tu sais, on prend une pomme, un beigne, tu sais, on s'entend qu'ils ont pas le même profil nutritionnel, mais encore une fois, tu sais, si tu manges ton beigne, on compte les portions différemment, tu sais, tu vas aller chercher tes protéines ailleurs dans ta journée, tu sais, c'est toujours une question, comme je te dis, de big picture, puis ça veut pas dire qu'on devrait jamais remettre en question notre alimentation, au contraire, je pense que c'est super pertinent de le faire à certains moments, de reprendre un certain recul, par exemple, au retour des vacances ou peu importe, tu sais, de regarder ce qu'on mange, tu sais, finalement, est-ce que tes portions, tu sais, répondent vraiment encore à tes besoins? Est-ce que tu manges suffisamment de protéines, fibres et compagnie? Puis tu sais, et rendre ça simple aussi, parce que des fois, je pense qu'on a tendance à rendre ça super compliqué, mais c'est toujours en fonction aussi de soutenir notre énergie, notre niveau d'activité, parce que on a tendance justement à couper beaucoup les carbs, à couper beaucoup les lipides, mais ça peut avoir un impact sur notre énergie, sur notre sommeil, sur notre cycle hormonal aussi. Fait que tu sais, il faut faire hyper attention à ça, mais je pense que justement, la connaissance est hyper importante, puis ce genre de message-là qui est véhiculé, puis tu sais, il faut faire attention, des fois, l'extrait a été sorti à un moment précis, mais ça peut avoir des impacts immenses sur des gens, des jeunes femmes qui, mon Dieu, qui sont complètement perdues un peu.
1: C'est la pression qu'on se met avec la bouffe, des fois, ça peut devenir même un problème. Je vais utiliser le terme problème mental, mais ce que je veux dire, c'est que ça te met beaucoup de pression mentalement, ça te crée du stress, de l'anxiété, de constamment penser à ta bouffe. Tu sais, à un moment donné, il faut que tu te détaches un peu aussi de ça, j'imagine.
0: Absolument, mais c'est ça. T'sais, les gens qui sont un peu craintifs, qui manquent d'informations, t'sais, honnêtement, je sais pas combien de messages que j'ai reçus de mes clientes à dire, ok, mais je fais quoi avec ma portion de banane? Je suis comme, on remet rien en question, là. On remet rien en question, on continue de manger nos bananes, mais ça vient comme ébranler plusieurs personnes, là.
1: Ah, c'est sûr, c'est normal. Puis il y a du monde là-dedans là, qui se pose la question, puis tu vas le recevoir encore. Je peux-tu manger mes bananes tranquilles, là, moi?
0: Ouais. Ouais, exact. Puis tu sais, je pense que moi, c'est ce que j'essaie d'inculquer à ma gang aussi, c'est de pas voir l'assiette un peu d'une façon morale, dans le sens où tu sais, un aliment est pas bon ou mauvais en soi à la base. Tu sais, je pense qu'il faut comprendre ce qu'on mange. Faut pas qu'on ait peur des aliments non plus. Tu sais, mon Dieu, tu sais, manger des pâtes, manger des gras, c'est correct de le faire. Tu sais, encore une fois, il y a une question de portion et tout ça.
1: Ben oui.
0: Mais je pense que si on a une alimentation normale, puis surtout une relation saine avec la bouffe, c'est pas de s'en foutre, c'est de faire des choix conscients. sans transformer chaque bouchée justement en examen de nutrition puis en remise en question. Là,
1: ouais, puis en grande séance de stress, là, c'est-tu correct ce que j'ai mangé? Non, c'est vraiment éclairant. Merci à Vanessa pour ça. On va se retrouver la semaine prochaine, assurément. Si les gens veulent te contacter, ça se passe directement sur les réseaux sociaux. Vanessa.boulet, B-O-U-L-A-I-S. Bonne semaine. Merci pour ça. Mange pas trop de bananes puis on se reballe bientôt.
0: Yes, mon retour. Salut.

0: le livre, les hommes viennent de Vénus, les femmes viennent de Mars. Contraire, les hommes viennent de...
1: Mars et les femmes viennent de Vénus, on se rencontre dans le milieu.
0: Ouais, c'est ça, ça en plaît ça. Mais c'est le prochain sujet, c'est exactement ça. La majorité, c'est pas une généralité, là, mais une grande partie des gars se ressemblent sur bien des affaires. Tu sais, mettons un gars de 40 ans qui a grandi, un gars de 50 ans, sur bien des affaires, on va avoir des points communs. On va se trouver. Mais t'es dans la cour chez quelqu'un, tu te connais pas. Une gang de gars ensemble, c'est pas trop trop long que ça va se mettre à jaser. On va trouver un sujet.
1: C'est sûr que oui.
0: On va trouver quelque chose. Et je suis tombé sur de quoi, ça m'a fait rire. Des choses que notre cerveau d'homme nous font faire automatiquement dans différentes situations. Je les ai toutes checkées, j'ai fait toutes. J'ai fait tout, je faisais, ah ben oui, je fais ça. Alors, c'est scientifiquement vrai. Fait qu'on va vous apprendre des affaires dans les prochaines minutes. Notez bien la date. Dans les 5000 matins. Merci d'être là, on revient, bougez pas.
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0: drôle parce que Talk nous a donné Runaway to Mars, qui est une de ses plus grandes chansons. Oui. C'est son plus grand succès. Puis là, il nous donne ça, Boomerang, qu'on vous joue en exclusivité. Très, très bon, vraiment. Puis on va vous la rejouer à 8h si vous êtes arrivé à la fin. Puis Talk va nous appeler également à 8h. On va lui jaser, savoir un peu qu'est-ce qui est derrière cette chanson-là. Ça sonne vraiment, vraiment très bien. Content d'avoir pu vous jouer ça. Ouais, les gars et les filles, on est très, très différents. Les hommes viennent de Mars, les femmes viennent de Vénus. C'est un livre qui est ultra, ultra populaire. Puis il y a des affaires que les gars ont fait, qu'on fait tous à certains moments. Puis c'est drôle parce que c'est une page qui d'habitude fait des genres de publications humoristiques, mais là, c'est vraiment comme humour, mais scientifique, parce que c'est vrai. Quand un homme trouve un bâton de bois à quelque part, ça devient automatiquement une épée ou un bâton de marche.
1: Effectivement.
0: Oui, c'est sûr.
1: Un jouet quelconque.
0: Oui, une branche. Tu prends un bâton de bois. quand un gars fait du barbecue et que vient le temps de virer la viande de bord, la petite pince en métal, là, clic, clic, clic, clic, clic, clic, clic, clic, clic, clic, clic. Faut que tu tapes les palettes ensemble minimum deux fois. Minimum deux fois. Moi, je fais tout le temps ça. Quand un gars va à l'épicerie, peu importe le nombre de sacs, pour se rendre à son char, il va faire un voyage. Un voyage. La douleur, c'est temporaire. Deux voyages, ça dure l'éternité.
1: Ça, tu fais ça?
0: Ah oui.
1: Tu dois être beau quand tu ressors de l'épicerie.
0: Ah non, moi, là, au péril de ma vie. Milan, veux-tu tienne de quoi, papa? Non.
1: Non.
0: Je suis capable de l'avoir. Quand un gars passe à côté d'un chantier de construction, il arrête puis il se colle la face dans la clôture. Juste pour voir comment ça marche. C'est-tu correct? Qu'est-ce qu'ils font? Puis tout ça. Regardez, là, le prochain chantier de construction que vous allez voir, là, c'est sûr qu'un bonhomme de 66-67 qui est à la retraite depuis 2 ans, qui est en train de prendre sa marche, qui est là depuis au moins 20 minutes.
1: Je sais pas si c'est pour ça qu'à l'époque, quand on faisait des grandes constructions à Montréal, on mettait des gros panneaux de bois.
0: Des panneaux pour que tu vois à l'intérieur.
1: Non, mais il y avait des trous.
0: Ah oui?
1: D'un panneau, c'est pour protéger pour que tu passes. Ah mais oui? D'un trou pour que tu puisses te mettre la face et regarder qu'est-ce qui se passe.
0: Moi, mon grand-père...
1: Hey, moi, t'es un corps trop long!
0: Hey, mon grand-père faisait ça, là, constamment. Constamment, là. Puis même, il y a des matins, il partait de la maison, là, puis il faisait « Bon, on m'en va au chantier! » Comme s'il allait travailler. Ma grand-mère était là, de quoi le chantier? Mon beau chantier, le chantier là-bas, là, au coin de la rue, là, il y a un chantier, ouais, il passait ses fonds à la pharmacie, là. Mais de quoi tu t'en vas au chantier? Mais on va voir. Ah! Oh, puis il passait tout à l'heure, t'avais commencé à travailler. Non, non. quand un gars part un feu, là, c'est la plus grande chose qu'un homme puisse faire. C'est le plus grand accomplissement de l'histoire de l'humanité. S'occuper d'un feu. Écoute, j'étais au chalet à mon ami Gilbert Delorme en fin de semaine passée, là, puis il y a un gros, gros pit à feu, là. Le manier, je restais assis. M'en occupe. J'avais la pelle, la bêche, le bois, les brindilles, le trailer de branches à brûler, pis tout ça. J'avais du fun, là. Dans ma tête, là, Rambo. C'est moi, homme, vers feu. C'était vraiment, vraiment ça. Quand un gars se retrouve devant un lac, pis qu'il y a des roches à terre.
1: Ben oui, combien, on est des gamins, qu'est-ce que tu veux?
0: Combien de bons ça peut faire? Mon record, c'est 7.
1: Ah, OK.
0: Qui, à ce jour, n'a jamais... Un record vieux de 2022.
1: Oh, ton record personnel.
0: Oh, oui. 7, c'est quand même beaucoup. C'est un bon lancer, mais là que t'es calme, tu sais, à ma décharge, là. Tout, des fois, ça brasse pour ça que... Mais c'est automatique.
1: Tu sais qu'il y a une compétition mondiale de ça. Il y a des championnats du monde de pitch la roche sur l'eau. Et même l'année passée, il y a des gens qui ont été disqualifiés parce qu'ils ont triché. Au championnat du monde.
0: Comment tu fais pour tricher
1: ça? Parce que je t'explique, la roche, elle vient toujours de toute la même place, c'est pour que ça soit égal pour tout le monde. Ouais. Ça vient d'une plage spéciale en Angleterre. Mais les gars, eux autres, ils l'ont pris puis ils ont poli les roches. Ils ont mis pour qu'ils soient le plus lisse possible puis qu'ils rebondissent très, très bien. Fait qu'ils ont été bannis à vie du championnat du monde.
0: Quand un gars achète un nouvel ordinateur, une voiture, peu importe, quelque chose qui a des écrans qui comporte enlever une pellicule protectrice de sur un écran. Là.
1: Oh.
0: Ce sentiment-là. Là,
1: ça, c'est le fun.
0: C'est, tu sais, le...
1: Oh oui.
0: Mais juste enlever les lumières sur mon nouveau char, là, en dedans, là, ah. Là, les plafonniers puis tout ça. Là. Milan, il rentre dans l'auto, j'amène avec moi au dealer. Il est comme, hey, papa, non, donne une tape sur la main, c'est moi qui fais ça.
1: Moi,
0: quand t'achèteras un char, tu le feras sur ton char.
1: Ma mère, elle aime pas bien la technologie, puis elle, quand elle s'achète quelque chose, elle le sait pas. Attends un petit peu, maman, viens s'acheter un frigidaire. Moi, je m'en viens. Ah, ouais. Va checker ton frigidaire, moi, s'il fonctionne bien.
0: Il est pas bleu, maman. Ouais, c'est ça. C'est la pellicule. Quand un gars monte un meuble avec pas de plan, il va t'en parler jusqu'en 2047. Au chalet Gilbert en fin de semaine, ça fait 4 déménages, monte un nouveau lit dans la chambre de la petite, puis Gilbert, il dit, tout monter ça, moi. Pas de plan. T'as pas de plan. Le meuble que j'ai monté, là, il y a pas de plan. Pour 2 heures. Il y a pas de plan, par exemple. Ah. Le Diane, on le sait, Gilbert, non, mais c'est important. Pas de plan. Il y a des gens qui ont des plans, il y a pas de plan. Quand un gars arrache une feuille de papier à quelque part puis qu'une poubelle pas loin, la boule de papier et la poubelle, ça se transforme en championnat du monde de 3 points.
1: Bien ça, c'est... Bien, on est des gamins.
0: Oui, puis on va lancer jusqu'à temps bien qu'on bien. L'aille. Puis des fois, si quelqu'un le fait et le rate, on va automatiquement rire de lui. Ce qui est poche. On est fait comme ça. Puis on est attachant.
1: T'as oublié quelque chose dans ta liste. Vas-y. Ça m'est arrivé hier. Puis je me suis gardé un calme pour pas avoir à m'excuser une autre fois.
0: Vas-y donc.
1: Auprès de mon voisin. T'es en train d'essayer de partir mon weed eater. J'ai un peu de misère avec.
0: Crank ça.
1: Mais là, ici, comment on a des gouttes qui me coulent parce que j'essaie de le pas. Ça part pas. Ça. Puis là, t'as le voisin à côté. Moi, c'est ton mélange à gaz qui est mal fait. Pardon? C'est ton mélange à gaz qui doit être mal fait. Hey, la tatasse! Qu'est-ce que c'est? De quoi je m'amène? J'ai pas besoin de savoir, toi, que j'ai des problèmes à partir. Regarde-moi les gouttes qui coulent sur le bord de ma tête. Sac-moi donc patience.
0: Pas la conjointe que j'ai là. Pas Cynthia, une de mes anciennes blondes, maintenant, je suis en train de me stationner, tu sais, à Montréal, dans un endroit assez petit, là. Là, elle me dit, veux-tu que je sorte pour te guider?
1: T'es drôle.
0: Hey, regarde. Ferme les yeux, regarde en avant, là. M'en occupe, là. Sorte pour me guider. Pas des glaucomes.
1: Si tu sors, tu rentres.
0: Non, si tu sors, tu rentres plus, puis je m'en vais, puis j'en trouve un autre. Correct? Tu restes assis ici. 6h55. Dans vos 100 000 matins jusqu'à 9h. Merci d'être là.
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3: Bon jeudi, ici Louis-Philippe Arnoirel. C'est aujourd'hui que commence officiellement la campagne électorale au Québec. Les partis politiques entameront un marathon de 39 jours pour convaincre les électeurs qu'ils sont prêts à former le prochain gouvernement. La première ministre du Québec, Christine Fréchette, tiendra en matinée un conseil des ministres. Elle rencontrera ensuite la lieutenant-gouverneure Manon Janotte, ce qui pavera la voie au déclenchement de la campagne électorale. Les élections québécoises sont prévues le 5 octobre prochain. Par ailleurs, l'ex-député solidaire Vincent Marissal n'aura été candidat pour le Parti québécois que deux jours. Le chef péquiste Paul Saint-Pierre Plamondon a annoncé hier sur les réseaux sociaux qu'il écartait M. Marissal de la circonscription de Taschereau à Québec en raison d'un présumé manque d'éthique. Vincent Marissal avait fait une entrée remarquée dans la pré-campagne électorale lundi. Il a été parachuté dans Taschereau après que la candidate péquiste Jeanne Robin se soit désistée pour des raisons personnelles. M. Saint-Pierre Plamondon a promis d'annoncer une troisième candidature pour Taschereau dès aujourd'hui. Le représentant américain au commerce, Jameson Greer, a contesté hier les affirmations du premier ministre Mark Carney concernant les raisons de l'échec des négociations commerciales. M. Greer a accordé une entrevue à CBC News au cours de laquelle il a affirmé que les États-Unis n'avaient pas formulé d'exigences de dernière minute la semaine dernière. Il a expliqué que les États-Unis avaient proposé au Canada le meilleur accord possible, mais que lorsque les discussions ont porté sur la teneur du texte, ses homologues canadiens ont exprimé ce qu'il a qualifié de préoccupation. Et les nouvelles mesures de protection des enfants que Meta s'est engagé à mettre en place dans le cadre d'un accord judiciaire aux États-Unis ne seront pas appliquées au Canada. Un porte-parole de Meta a précisé que les changements apportés à ses plateformes Facebook et Instagram ne concerneront que les États-Unis. Meta a conclu un accord à hauteur de 18 milliards de dollars américains, mettant fin à un procès historique portant sur la dépendance des adolescents aux réseaux sociaux. C'est ce qui complète vos actualités Arsenal Media. Passez une bonne journée sur nos ondes.
4: C'est qui le dernier joueur à avoir porté le numéro 79 chez le Canadien de Montréal?
5: Andrei Markov.
4: Il sera reporté une autre fois par le défenseur russe. Ah non, pas il va venir nous prêter main forte à la défense cette année. Non, c'est parce qu'il va jouer lors de la classique Héritage 2026, match qui s'en vient le 24 octobre prochain entre le Canadien et les Jets de Winnipeg. Fait que c'est des anciens Canadiens et il fait partie de cette liste-là. Je peux vous en nommer quelques-uns. Le Paul Byron, Mike Camilleri, entre autres, Mathieu Dandonneau, David Desharnais, Guillaume Latendresse, Maxime Lapierre.
5: Tabarouette,
4: ça va brasser là, ça c'est certain. Glenn Métropolite, l'excellent Glenn Métropolite.
5: Ah oui.
4: T'avais-tu qu'il avait joué pour le Canadien de Montréal?
5: Ben oui.
4: Oui. Francis Bouillon, Patrice Bisoy, Andrei Markov, David Savard, Stéphane Quintal, c'est toute une défensive et c'est Alak qui va être devant les buts. On va affronter d'anciens Jets de Winnipeg. Donc, ça, c'est le 24 octobre prochain. Dans le baseball majeur, les Jays ont gagné hier. Ça n'a pas changé grand-chose au classement parce que les autres équipes ont gagné aussi. Mais bon, on s'accroche encore à une place en séries éliminatoires. On est à 3 matchs des Guardians et de la dernière place qui donne accès aux séries éliminatoires. Dans le cadre du US Open, ben c'est terminé pour Alexis Gallardo. Il ne pourra pas se qualifier pour le tableau principal. Il a perdu hier. Alors que Bianca Andreescu, elle, y croit toujours. Je rappelle, Flushing Meadows, dernier tournoi majeur de la saison dans le monde du tennis. Ça commence dimanche et c'est la fin du Pro Bowl dans la NFL.
5: Ouais.
4: Fini le match des étoiles.
5: Ils vont nommer les Pro Bowlers maintenant. Ils vont donner un titre, genre tu fais l'équipe d'étoiles, mais il n'y a pas de match. Mais c'est ça. C'est plate, il y a un peu ça.
4: Ouais. Puis même, tu sais, il y avait même plus de match dans les dernières années. C'était Pro Bowl quelque chose. C'était plus des concours d'habileté. Puis ça, mais le match comme tel, mais à peu près. C'est même ça s'est déplacé à Orlando, puis tu sais.
5: Mais c'est
4: surtout pour le football, je comprends que les gars, puis tu sais, en plus on tenait ça juste avant le Super Bowl, tu sais. Fait qu'il y a des joueurs qui étaient nommés, qui étaient au Super Bowl, c'est sûr que j'irai pas au match des étoiles. Jouer un match le plus important de la saison dans une semaine.
5: Mais le concept de match des étoiles là, à la base, je comprends tout ça, là, mais aujourd'hui, tu sais, c'était avant c'était de mettre les meilleurs ensemble, mais aujourd'hui avec les possibilités qu'on a de showcase sur internet de t'as plus tant besoin. Tu sais, la Ligue nationale de hockey, maintenant, avait touché le fond en Floride, là, quand on essayait de faire toucher des planches de surf à Nick Suzuki.
4: Oui.
5: Là,
4: ouais.
5: Ça m'a donné, au moins, on a passé à d'autres choses. Le football, des compétitions comme la Coupe des Quatre Nations, ça fait.
4: Hey,
5: parlant de meilleurs joueurs au monde, on va s'en parler au sport dans les prochaines, mais le ciel est en train de, dans la game, le ciel est en train de tomber sur la tête des Oilers Edmonton.
4: On parle le thème, mais on s'en reparle.
5: Mm-hmm. Ouais, les Oilers, mauvaise nouvelle. Tu sais, bon, il y a eu Mike Babcock qui était annoncé, mais je veux vous parler du gardien de but. Non, mais ça, c'est tel que tel, dans la mesure où c'est un excellent coach.
6: Ouais.
5: On va voir ce que ça va donner. Ah, mais là, ouais. Ils vont commencer la saison sans Frederick Anderson, leur gardien de but, qui sont allés chercher. Il est blessé. On va y revenir dans les prochaines. On va se parler de rentrée scolaire également. Et pour se rendre là, moi, cette chanson-là, j'ai tellement joué ça souvent à la radio et c'est tellement un beau souvenir. C'est bon, ta parole. Ça va avec le soleil d'aujourd'hui. C'est la rentrée scolaire pour bien du monde. Voici Still My Sunshine. C'est Len dans vos 100 000 matins. La game au retour.

0: Leandro Seidel Edmonton accepte un contrat à prix modique de 14 millions de dollars par an en disant « Je vais laisser de l'argent pour mes coéquipiers. » Le cœur sur la main, le beau Leon. Connor McDavid dit à son GM hey, « Je te donne 2 ans. 2 ans à 12 millions. Écoute, je te mettrai pas le couteau sur la gorge, mais je te donne 2 ans pour qu'on soit bon. » Fait que là, le GM fait « Bon, t'as peu, là. On va aller chercher des joueurs. On va grappiller à gauche et à droite. » Signe un excellent contrat à Jake Wallman, le Raymond Bourque de l'Alberta. 7 ans, 7 millions. Ou à peu près, il est en train de bâtir de quoi qui est correct. C'est pas une puissance, mais c'est pas un mauvais club. On engage Mike Babcock. Là, ça lui prend l'autorisation de coacher à cause de l'histoire de ce qui s'est passé à Toronto. C'est un vieux de la vieille. C'est un vieux bougre de 63, 64 ans qui va avoir les mêmes techniques encore, qui va être rough. Là, on entend Leon Draisaitl qui dit « Ça me dérange pas de me faire crier après par Babcock, va faire sortir le meilleur de nous autres. » OK, good, parfait. Fait que là, tu te dis, les gars, c'est son commis ici. Babcock est à Edmonton, c'est parce que Connor McDavid a mis son stamp sur le projet. Ouais. Il a dit « Oui, moi, ça me tente. Je veux travailler avec ce gars-là. » Sauf que là, c'est votre dernière chance. Sauf que là, on n'ira pas à guerre avec des tire-poids. À un moment donné, ça prend les gardiens de but. Fait que Stuart Skinner, lui, l'année passée, s'en va à Pittsburgh parce qu'il n'aurait pas arrêté un ballon d'Amnikin à Edmonton. Et là, on avait de la difficulté avec les gardiens de but. Là, on va réussir à mettre la main sur Frederick Anderson,
1: hein?
0: Des Hurricanes de Caroline. Tu dis Caroline, gagnant de la Coupe Stanley.
1: C'est bon, c'est mieux bon. Que Tristan Jarry.
0: Hein, oui. Puis là, hier, quand l'entraînement des Oilers va s'amorcer dans les prochaines semaines, 4 joueurs ne seront pas en mesure de participer au camp d'entraînement. Les attaquants Mathias Janmark, Mathieu Savoie, le défenseur Alex Regula et le gardien Frederick Anderson. Connor McDavid doit être écœuré. Blessure à long terme subie lors du camp d'entraînement.
1: Ils ont quelque chose avec les gardiens de but, les Oilers, c'est les nouveaux Flyers de Philadelphie.
0: Je sais pas ce qui se passe là-bas. Il y a eu des ennuis de santé par le passé, c'est sûr, mais évidemment, là, avec l'arrivée d'Anderson à Philadelphie, on disait à Philadelphie à Edmonton, on disait bon, mais Colin, tu sais, ça marche, oui, oui. On va se donner une chance, ça va être mieux cette année un peu.
1: C'est mieux que depuis, tu sais, plusieurs années, là, on va bien pour s'entendre la run des Oilers qui ont fait là en Coupe Stanley où Stuart Skinner a gaulé sa tête un peu, pas mal, là. L'année passée, on change 4,30 sous pour une pièce, c'est-à-dire même pas parce qu'au change, on n'était pas si bon que ça, là. Tristan Jarry n'a pas très, très bien fait avec les Oilers. On a de la misère à se trouver un gardien solide, stable, qui va nous amener puis qui va nous être constant dans ses performances. On pensait l'avoir.
0: Et c'est là que la porte s'ouvre.
1: Voilà.
0: Pour Kent Hughes. On a un gardien de trop. Ouais. J'en ai parlé cette semaine de la porte. C'est le temps. Là. Samuel Montembeau, Edmonton. Sam, c'est un contrat qui n'est pas trop lourd à porter. 3,15 millions.
1: Je prends de la chance que ce gars-là se relance pour ton équipe.
0: Oui, c'est sûr. Puis là, c'est ta chance de jouer en Alberta, d'encore jouer au Canada, de jouer avec Connor McDavid, Leon Draisaitl. Si t'es capable de faire la job, un minimum, vous allez avoir une bonne saison. Les Oilers gagneront pas la Coupe. Ils sont pas bâtis pour gagner la Coupe Stanley. Ils ont pas l'équipe pour gagner la Coupe Stanley. Puis aujourd'hui, dans le hockey d'aujourd'hui, malheureusement, un joueur ne peut plus gagner la Coupe à lui tout seul. Avant, dans le temps, Gretzky l'a fait. Le mieux l'a fait. Il y a des joueurs qui ont gagné des Coupes à eux seuls. Roy l'a fait en 86. Tu sais, c'était pas une mauvaise équipe de Canadiens de Montréal de 86, mais cette Coupe-là, en haut de la liste, l'acteur principal, c'est le 33, c'est l'homme masqué, c'est Patrick Roy.
1: Ça dirait même Roy avant Gretzky. Parce que Gretzky, avec ses Coupes Stanley...
0: Non, Curry, Messi, pis ça, bon, oui.
1: Impacté, oui. Là.
0: Isaac Howard, Connor McDavid, Zach Hyman, Vasily Podzolkin, Leon Draisaitl, Mathieu Savoie, ben non, blessé. Nugent Hopkins, qui est rendu à 54 ans, Jason Dickinson, puis Kasperi Kapanen sur la troisième, Mathieu Joseph, Josh Samanski, Trent Frederick sur la quatrième ligne. En défensive, Mathias Ekholm, qui lui est rendu à 51, Evan Bouchard, connu sous le nom de capitaine revirement, Jake Wallman est rendu sur la deuxième paire, j'espère qu'il a donné 7 millions, Connor Murphy sur la deuxième paire, Ryan Shea, comme cinquième défenseur, et Shakir Makomadoulin,
1: okay,
0: qui arrive de Boston, lui, qui est rendu à Edmonton, et Frederick Anderson. Mais non, il est blessé. Pas Frederick Anderson.
1: Ouais.
0: Deux affaires là-dedans. Samuel Montembeau à Edmonton, parfait, c'est réglé.
1: Ouais.
0: Ça va être annoncé dans les prochaines
1: heures. Envoyez-moi Connor McDavid, je te donne Sam, puis on est quitte. C'est correct?
0: Connor ne restera pas à Edmonton.
1: Je pense pas. En tout
0: Connor
1: cas,
0: McDavid
1: pas avec ça, là.
0: A trop besoin de gagner la Coupe Stanley dans sa carrière pour entrer dans la légende.
1: Ouais.
0: Si Connor McDavid se retire du hockey professionnel, pas de suite, il reste encore plein de bonnes années, c'est le meilleur joueur au monde. Sans Coupe Stanley, il va lui manquer quelque chose. Si Raymond Bourque a été échangé pour aller la gagner après une longue carrière incroyable, mais dans une organisation qui était jamais capable de se rendre au bout. Jamais capable de se rendre au bout. Et puis là, on fabule, on jase, on s'amuse. Le Canadien de Montréal est dans sa meilleure fenêtre des dernières années. Dans un horizon de peut-être 9 à 10 ans, là, c'est probablement la meilleure période que le Canadien traverse. Les deux prochaines années vont être vraiment déterminantes. Peut-être pas cette saison, parce que d'autres clubs vont être vraiment forts, mais l'an prochain, avec la montée de Zarowski, avec les jeunes, avec justement des contrats qui vont venir à échéance, la possibilité d'aller chercher d'autres joueurs, la porte s'ouvre. Est-ce qu'un gars comme Connor McDavid pourrait lever la main un moment donné puis faire comme « Moi, à Montréal, ça me tente. »
1: Mais jusqu'où t'es prêt à payer pour avoir Connor McDavid dans ton club? T'sais, parce que ça va coûter cher d'avoir Connor McDavid.
0: Très cher. Ça va coûter un Michael Hage, ça va coûter des espoirs, des joueurs actifs. Ça va-tu coûter un Cole Caulfield? Ça va-tu coûter un Slaff? Ça va-tu coûter un... Mais tu sais, un deal à 4 joueurs, 5 joueurs, pour si... Connor, quand t'es dans l'année où...
1: Ouais. Puis quand tu dis, puis tu fais juste imaginer, tu dis, OK, j'ai Ivan Demidov, puis j'ai Connor McDavid qui jouent ensemble sur la deuxième ligne.
0: Ben non, ils joueront pas sur la deuxième.
1: Ben en tout cas, c'est...
0: Ils vont jouer sur la première.
1: On va avoir deux premières, ouais, là.
0: On va faire ce soir un A, un B, là.
1: C'est à peu près. Fait que, tu sais, ce talent-là, avec un jeune, puis McDavid, puis Demidov ensemble.
0: Oui, oui. Et historiquement, le Canadien de Montréal a toujours, depuis Patrick Roy, refusé d'avoir des méga-vedettes. On a toujours refusé d'avoir, ça nous a toujours dérangé, les vedettes. Piquet Souben en était une. Pas nécessairement, oui, il a gagné le trophée Norris. C'était pas Raymond Bourque, là. Ouais. C'était un bon défenseur, qui des fois oubliait qu'il était défenseur, mais qui a gagné le trophée Norris, mais ça graffinait, ça grattait.
1: Ben, c'est parce qu'il avait une grande gueule.
0: Mais c'est comme ça.
1: Il en prenait large, comme on dit.
0: Il en prenait large. Il y a des gars qui sont comme ça, mais le Canadien serait prêt pour une méga vedette, une superstar. Là, ils en ont, tu sais. Cole Caulfield, c'est une superstar dans le National de hockey. Mais c'est pas une... Tu sais, il y a une genre de stratosphère, là, les Crosby, McDavid, ça, c'est une ligue à part, là. C'est une autre affaire. Tu sais, il y a des joueurs qui vont entrer là-dedans lentement, mais sûrement, là, dans ce...
1: Il y a un jeune qui est déjà là, c'est Celebrini, là. Ah ouais. Il fait partie de
0: cette ligue. Il est déjà là-dedans. Quinn Hughes est là-dedans. Mais tu sais, Caulfield et Hutton sont vraiment, vraiment en direction de ça. Slaff a tous les outils du monde pour devenir ça. On va voir comment ça va évoluer, mais ça va être intéressant. Ça va être vraiment, vraiment intéressant, mais les Oilers de Edmonton...
1: Ben, tu sais, tant mieux pour ceux qui rêvent de voir McDavid à Montréal, tant mieux. Tu sais, moins ça va bien à Edmonton, plus McDavid va sortir de là, en espérant que, effectivement, comme plusieurs, je pense, ça va arriver, ça, tu l'as dit, mais les joueurs dans les lignes nationales qui veulent gagner une Coupe Stanley vont être obligés de considérer Montréal. T'sais, on a souvent dit, Montréal, c'est pas un marché pour si Montréal, mais à un moment donné, les gars vont dire, hey, oubliez le marché, oubliez tout.
0: Tu veux gagner.
1: Moi, je veux gagner une Coupe Stanley, puis Montréal.
0: Si c'est Winnipeg qui est là-dedans, c'est les gens, ils feraient, mais oui, on va y aller, là, Winnipeg, là, qu'est-ce que tu veux faire?
1: Tente pas, mais m'aller jouer là un an, puis m'aller gagner la Coupe Stanley.
0: À Winterpeg. OK. Blue Jeans Bleu, voici Scotch and Poche dans vos 100 000 matins. Hey, à compter de lundi prochain, Jules Bandolam va être avec nous autres à tous les matins, 7h, dans la game. Faudra pas le manquer, ça va être bien, bien le fun. J'en sais de sport, notre ami Gilbert, ça va être parfait.
1: Parfait.
0: Ça sent bien, bougez pas.

0: jeu avec Scotch and Poche. C'est jour de rentrée scolaire pour bien des gens. C'est votre cas, 855-407-2346. On va se faire un petit bloc de salutation de rentrée scolaire. Quelle école, quelle région, quelle année, vous êtes où? Sur le début du secondaire, ça, le secondaire. Je me souviens de ça. Oh là là, polyvalent Armand Corbeil, ça arrive dans le Montréal. Part du primaire, là, t'es le roi du primaire, t'es en sixième année, c'est toi le boss. Là, t'arrives en secondaire 1, tu faisais bien grand, lui.
1: Tu faisais vers en secondaire 5, tose-toi.
0: Tose-toi.
2: Oui, monsieur.
0: Ça, non, pour vrai, je me souviens là, de ma première journée au secondaire. Je vais te passer pour vous autres. Ça cause, on va s'en jaser dans les prochaines minutes, d'ailleurs, parce que c'est vraiment une étape importante. Puis, tu sais, en tant que parent, souvent, on veut laisser accompagner du mieux qu'on peut, mais faut pas minimiser des fois des épisodes de stress. Tu sais, moi, dans la vie, je suis zéro nerveux. Là. Zéro bonne barre, c'est un problème, des fois, d'ailleurs. Mais j'essaie de pas minimiser des périodes de stress que peuvent connaître mes enfants à propos de certaines affaires, puis d'en jaser avec eux autres, puis je trouve ça important parce que, tu sais, c'est comme là, la première année, ça va venir avec des matières. Tu sais, la maternelle, c'est tu mets un pied dans l'école, t'apprends à découvrir, c'est plus du social, développement des habitudes, la motricité fine, des affaires. Là, tu tombes dans le concret, là. Tu sais, puis je disais le manuel d'anglais de mon gars, mettons, je regardais, je suis comme, c'est cool, je trouve ça le fun, tu sais, puis j'ai déjà une petite base en anglais, il connaît une couple d'affaires, ça va vraiment le faire progresser, mais j'ai hâte. Mais on va se parler de rentrer dans les prochaines, mais écrivez-nous un 855-407-2346. Comment vous vous sentez ce matin? Comment ça se passe, là, la fébrilité de la rentrée ce matin chez vous? Summer avec Undress, ça va jouer bien plus tard. Bien plus tard. Loin. Là, ça Shine Down en musique au retour avec Young Again. Shine Down, c'est vraiment, vraiment très, très bon. Content de vous jouer ça. 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
4: Ici Michel Scarpino. L'exposition des voitures sport et antiques présentée samedi sous l'égide du groupe local les Hot Wheels a été couronnée de succès. En tout, ce sont 165 voitures qui ont été exposées sur la rue Saint-Antoine, un nombre qui ressemble à celui de l'an dernier. Deux des organisateurs, Isabelle Matte et Christian Dallaire, évaluent à entre 3000 et 4000 le nombre de visiteurs qui sont passés voir l'exposition. Les exposants provenaient majoritairement des régions du Saguenay-Lac-Saint-Jean, de Trois-Rivières et de la TUC. M. Dallaire estime que la TUC est le point central pour les amateurs de belles voitures de ces régions.
5: Il y avait des voitures sport, il y avait des voitures modifiées, hot rod, rat rod, il y avait plein de... Il y a tous les styles, tous les goûts, toutes les couleurs, ils avaient tout.
4: L'événement sera appelé à revenir l'an prochain, conduit par un dynamique comité dans lequel on compte également de la relève. Quelques 208 étudiants de plus fréquentent les cégeps de la Mauricie durant la prochaine session scolaire, selon les données de la Fédération des cégeps, soit à Shawinigan et Trois-Rivières. C'est une augmentation de 3,6% par rapport à l'an dernier, soit un peu plus que la hausse moyenne provinciale qui est à 3,3%. Au niveau national, ce sont 200 000 personnes qui feront leur classe dans le réseau créé dans les années 70 durant les prochains mois, incluant plus de 85 000 nouvelles inscriptions. Et puis, des cônes oranges seront à nouveau installés dans quelques endroits de la ville au fil des prochains jours. Cette semaine et la semaine prochaine, différents endroits feront l'objet de travaux de pavage. Ils auront lieu dans les chemins Beaumont, Bourassa, des Pionniers et de l'Église dans le secteur Carignan. De même que sur le rang ouest du secteur Lacroche, à plusieurs endroits, sur la rue Joffre au sud, de même que la côte de la rue Bostonnais qui mène à la terrasse Saint-Maurice et celle de la rue de la Rivière entre les rues Bostonnais et Léon Gervais. C'était vos actualités Arsenal Média. 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

0: Salut les gens qui vont entrer à l'école en Montérégie présentement, notamment les écoles secondaires de Saint-Jean-sur-Richelieu, a reçu un message de la maman de la petite Caroline qui va entrer en secondaire 3 aujourd'hui. Changement d'école là, pour elle, fait qu'on la salue.
1: Mais en secondaire 3, on a dit plus petite Caroline le matin.
0: Non, je sais, t'as raison.
1: Ah, non, mais je dis ça pour elle parce qu'elle t'a insulté, là, okay, Caroline.
2: Là, le grassement à la radio, là.
0: Young Again, voici The Shine Down de continuer à 855-407-2346. On veut vous lire ce matin. Vous entrez à l'école. C'est la première année, c'est la maternelle, peut-être. Comment ça se passe à la maison? Y a-tu bien de la nervosité présentement? C'est une grosse journée, hein? Ouais. Ça en parle au retour dans vos 100 000 matins.

0: Shinedown avec Young Again. Hey, c'est bon en tabarouette, ça. Moi, Shinedown, j'ai toujours, toujours vraiment aimé ça, cette chanson-là. Et manquez pas ça, dans une trentaine de minutes, on vous rejoue la nouvelle de Talk Boomerang. Et Boomerang, Talk va nous appeler, pas le Boomerang.
1: On va talker à Talk.
0: On va parler à Talk.
1: On va talker.
0: Fait qu'il s'en vient. C'est un gars d'Ottawa, en plus. C'est une super belle carrière musicale, vraiment. Puis la collab avec Claudia Bouvette, on vous l'a joué ce matin. On va vous la rejouer tantôt. Tourne en français, ça sort vraiment, mais vraiment bien.
1: Franco-ontarien avec un bon accent, mais franco-ontarien pareil.
0: Oh oui, absolument. Puis tu sais, la facture musicale de Talk est toujours vraiment solide. C'est la rentrée ce matin. D'ailleurs, l'année passée, j'avais pu être de la rentrée de mon petit gars. Malheureusement, non, cette année, parce que je suis ici. Fait que ma blonde s'occupe de sa rentrée en première année. Je trouve ça... Ça va tellement vite. Tu sais, des fois, là, ton téléphone t'envoie des rappels là, de, justement, tu sais, il y a 3 ans, 4 ans, baba, des photos. Puis là, je vois des photos de Milan, il me semble qu'il m'arrive au genou, là, puis on y apprenait à patiner. Là, t'es là, il s'en va en première année, là, il y a de l'attitude, il est comme...
1: Est-ce si bol?
0: Cette semaine, il m'a dit, mets le

0: toutes tes affaires.
1: Pardon?
0: Pardon? Mais c'est une blague, là. C'est une blague. Mais
1: la je te conseille, casse ça, cette attitude-là, parce qu'au secondaire, t'as pas fini.
0: Non, c'est en processus de... Mais c'est fou parce que j'ai des souvenirs très clairs de mon primaire et de mon secondaire. Puis tu sais, j'en parlais avec mon père l'autre jour. Moi, l'école, ça a tout le temps relativement bien été. Tu sais, j'étais pas un génie, là, dans la mesure où j'étais pas le premier de la classe, mais j'étais pas dans le fond non plus, j'étais dans le milieu. Mais j'aimais l'école. Tu sais, j'aimais les gens, j'aimais le me retrouver en gang. J'avais une bonne relation avec mes professeurs. J'étais tannant, mais j'étais tannant cute. Pas tannant, genre, on va appeler tes parents aux trois jours. J'étais tannant, genre, c'est toi, petit tannant.
1: Ouais,
0: c'est ça. Tout ça. Puis tu sais, mais les profs avaient appris, je pense, à gérer la petite boule d'énergie blonde aux yeux bleus que j'étais à l'époque.
1: Notamment, faites attention de fois de temps en temps avant la classe. Là, vous dites, vas-y, prends le plancher, Fred. Là.
0: Une de mes meilleures profs que j'ai eues s'appelait Soir Fami. Soir, c'est une Égyptienne. Elle était extraordinaire. Soir, c'était ma prof d'anglais. Puis elle avait compris qu'il fallait que je chance au monde. Fait qu'à chaque fin de classe, j'avais 3 minutes. Vas-y, là. T'as 3 minutes. Raconte tout. Ah, ben, qu'est-ce que c'est ça? Puis là, je partais là, en anglais. Well, you know, I wanted to... Puis là, je raconte. Puis ça faisait mon bonheur. Puis elle me disait, si tu fais un bon cours, mettons, puis tu passes tout le cours tranquille, t'écoutes, t'es attentif, à la fin, je te laisse du temps. Puis ça a marché, puis ça a marché. Puis aujourd'hui encore, j'ai ce souvenir-là de cette prof-là qui a marqué ma vie. José Candido, un autre de mes profs d'anglais qui lui a marqué ma vie. José Candido, là, j'ai 41 ans, j'ai quitté le secondaire il y a plusieurs années, vous comprendrez, là. À chaque Noël, entre Noël et Jour de l'An, à un moment donné, je vais recevoir un appel de José Candido. « Hey Max, comment ça va? Comment vont les enfants? Bah ben, on jase un peu, puis tout ça, puis merci. Pis... » Quel prof fait ça? Tu sais, puis j'essaie de j'en parle à mon gars des fois de l'importance d'avoir des bons professeurs et de respecter le travail des professeurs, puis que c'est des gens avec qui tu vas être en contact longtemps, puis je veux les saluer ce matin parce que c'est pas des jobs évidents, c'est pas des jobs faciles. Il y a beaucoup de profs qui nous écoutent ce matin, qui s'en vont à l'école, qui sont en direction de leur classe, puis peut-être que vous avez dans votre auto présentement des affaires que vous avez achetées vous-même avec vos sous.
1: C'est passé les deux premiers pays des jours, hein.
0: Je trouve ça remarquable, l'engagement que vous avez dans les piètres conditions, c'est pas tout le temps comme ça, là, mais dans certains cas, dans les piètres conditions dans lesquelles vous travaillez. Tu sais, il y a une nouvelle qui est sortie cette semaine, il y a une école, je sais pas où, je pense que c'est un cégep, une chauve-souris dans les toilettes, personne ne sait quoi faire. Tu sais, tu fais comme... Maintenant, il y a des limites. On n'est pas, tu sais, c'est pas le tiers-monde, si on n'est pas au Gabon, mais il y a moyen de faire mieux en matière d'éducation. Je pense qu'on s'en va vers là. D'ailleurs, c'est le déclenchement des élections aujourd'hui. Puis, tu sais, je pense que l'éducation va être encore au sommet de la liste des priorités. Mais c'est une journée importante. Bonne rentrée aux élèves. Si vous vivez du stress, parlez-en, les parents, parlez-en justement avec vos enfants, limitez les ondes d'inconnus. Tu sais, sur le site de Tel Jeune, il y a une super bonne page qui donne des trucs justement pour la rentrée. Rendez-vous, j'espère que, tu sais, rendez-vous à la nouvelle école avant le début de l'année pour vous familiariser avec les lieux. C'est une super bonne idée d'amener votre enfant, c'est sa rentrée à la maternelle, de passer devant, d'aller dans la cour. C'est ça ton école. C'est voici, la cour est là, voici, t'es où par rapport à la maison? Ton arrêt d'autobus est là. Informez-vous sur les personnes qui vont être dans votre classe. Nous, le Milan, voulait savoir tous ceux qui allaient être dans sa classe. Fait que là, on a la liste des élèves.
1: Les 43 autres qui sont dans sa classe.
0: Puis j'y nomme. Puis là, il fait, ah, je joue hockey avec Jake. Fait là, il est content parce que son buddy Jake de son équipe de hockey est avec lui. Fait que juste ça, ça lui fait un genre de hockey. Avant même d'entrer dans ma classe un matin à 8h17, je sais que j'ai des amis, tu sais. Il y a tellement de façons de faire ça. Mais bonne rentrée. Amusez-vous. J'ai une pensée pour les profs. C'est une des jobs les plus importantes dans le bon fonctionnement d'une société, les enseignants, puis j'espère que vous allez passer une belle année, puis on a une pensée pour vous autres, puis on vous accompagne vers l'école ce matin.
1: Il y a le consulat du Gabon qui veut te parler, Max.
0: Encore?
1: Ah, un peu,
0: ouais. Ouais, j'ai dit Gabon, j'aurais pu dire n'importe où, là.
1: Tu veux dire un autre de la ligne de Hudson?
0: Non, c'est correct. J'aurais pu dire d'autres choses. J'ai dit Gabon.
1: Il fallait t'excuser au Gabon.
0: Yeah, bon. What I got was a sublime. Non, on s'en fait le matin.

0: François Charon, on s'amène dans les prochaines très très hâte de lui jaser, le gourou de la technologie.
1: Oui, monsieur.
0: On va le retrouver. D'ailleurs, salutations à la personne qui l'a remplacé cet été, Lise, qui était...
2: Lynn Moutiette.
0: Oui, Lynn, qui était super bonne.
2: C'est mais, hein?
0: Vraiment.
2: On a eu du fun avec elle.
0: Mais, hein? Puis la bonne équipe de François Charon, ben, t'sais, il y a François, mais il y a toute sa gang avec lui, évidemment, puis tous les détails de la chronique, des sujets qu'on va aborder, c'est toujours sur le françoischaron.com. Vous entendez de quoi qui vous interpelle, rendez-vous sur son site web. On lui parle dans les prochaines, dans vos 100 000 matins.
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0: Dans tous ceux que j'avais hâte de retrouver au terme des vacances estivales, il entre facilement dans le top 10 dans son charbon.
1: C'est ça, c'était 5 collaborateurs.
0: Tu sais. Salut.
1: Salut.
0: Hey, on est en pleine guerre de tarifs présentement. On en parle beaucoup dans l'actualité. Ça jase, puis on dirait que ça ravive ce désir-là d'acheter local, d'acheter québécois, d'acheter canadien. Là, il y a des applications qui peuvent nous aider.
1: Oui, puis juste avant, juste faire un petit rappel, parce que j'ai eu un gros constat, puis c'est un sujet qu'on veut affronter avec ma gang, aider à remettre de l'argent dans l'économie d'ici. Et le réflexe, le premier réflexe pourrait être de bannir les gros détaillants. Puis il n'y a plus un détaillant canadien à peu près là, dans les gros. Là. C'est pas le bon réflexe, gang, le meilleur réflexe. Parce que tu sais, d'acheter un produit américain chez un marchand local est une moins bonne solution que d'acheter un produit fabriqué au Québec ou au Canada chez genre Costco, Walmart ou Amazon.
0: Ah ouais?
1: Ah oui! Parce que le détaillant, là, c'est 2, 3, 4, 5% qui retourne aux États-Unis à la fin, là. Tu sais, tout le reste de l'argent reste ici, te comprends-tu?
0: Ah oui, c'est ça.
1: C'est le fabricant qui, ou les composantes à l'intérieur qui ont réellement un impact. Fait que, continuez à magasiner partout où vous allez, là, chez les locaux puis les gros, mais magasiner des fleurs de lys, des feuilles d'érable. Puis c'est là que ça commence à être compliqué parce que quand tu as un produit devant toi, c'est pas toujours super bien identifié, puis des fois, même si tu identifies des composantes, c'est quoi? Et là, ton téléphone va venir t'aider. Deux applications à mettre dans votre téléphone. Il y en a une qui s'appelle Is This Canadian?
0: OK.
1: Malgré son nom en anglais, là, c'est fait par du monde du centre du Québec.
0: Is This Canadian? Hey!
1: Hey! Et là, tout ce que tu fais, là, c'est que tu prends ton téléphone et tu prends une photo du produit. Même pas le code barre, là. Le produit. Et là, ça va dire si c'est canadien, si ça ne l'est pas. Puis si ça ne l'est pas, ça va même te donner des alternatives. Nous, on a fait un test au bureau. Vous avez tout ça, là, la salière Calas, là, la blanche là, en plastique. Là.
0: Mm.
1: Ben, là, évidemment, ça nous dit que c'est pas canadien. Ben, en plus, ça a faim, ça te dit il y a des alternatives. Je ne savais pas, il y a du sel canadien, toi, chose.
0: Ah,
1: il y en a qui viennent de Vancouver, il y en a d'autres qui viennent de la Bit Fundy, il y a même des Québécois qui en font. Fait que là, tu as des alternatives. Et tu en as une autre qui s'appelle le By Beaver.
0: Okay.
1: Et le même principe, sauf que là, c'est le code-barre que tu scannes. Et là, ça va plus loin. On dit, c'est un manufacturier canadien. Est-ce que les ingrédients ou les composantes à l'intérieur du produit, ça vient d'ici? Puis là, des fois, ah, bémol, la compagnie est américaine. Ouais, mais c'est parce que si c'est manufacturé ici avec des ingrédients ici, même si la compagnie est américaine, go for it, comme disent en chinois.
0: Ben oui, puis tu sais, il y a des chaînes de magasins ici qui ont été achetées par des Américains, mais qui ont encore pignon sur rue au Québec. Tu sais, les Quincaillerie Rona, ces affaires-là, là, il y a beaucoup de produits dans lesquels, des fois, on peut se perdre dans ça appartient à qui, mais il y a des façons de s'assurer que l'argent reste ici.
1: Il y a un économiste qui disait, manger chez McDonald's, il y a 2% qui s'en va aux États, parce que le McDonald's, là, le franchisé
0: québécois,
1: c'est Sylvain Tremblay.
0: Ouais, c'est ça.
1: Le pain vient d'ici, puis la vache vient d'ici, puis le fromage vient d'ici.
0: Ah oui, vraiment, c'est juste qu'ils utilisent une bannière américaine.
1: Absolument.
0: C'est la saison de magasinage, les assurances-vie, puis là, le web peut vous faire économiser.
1: Ouais, moi, je suis devenu fan au je suis paresseux à la base. J'aime économiser. Si vous êtes comme moi, découvrez, utilisez, surutilisez les comparateurs en ligne.
0: Ouais, hein?
1: À ce temps-ci de l'année, vers la rentrée, là, c'est le moment de l'année où il y a le plus de magasinage d'assurance vie. Je ne sais pas pourquoi, mais c'est le moment de l'année où ça magasine. Fait que si vous êtes en train de magasiner ça, vous avez un petit formulaire à remplir. C'est qu'au lieu que toi, tu fasses OK, qui vend ça? Puis tu cours après les compagnies. Écoute, tu as rempli ton formulaire. C'est les entreprises qui sont intéressées par ton profil qui, eux, vont t'envoyer des soumissions et vont rentrer en communication avec toi. Bien plus fun de travailler demain.
0: On va terminer avec ça. La SQ frappe encore avec une vidéo virale web. Ils sont vraiment bons dans leur production vidéo, la SQ, pour vrai.
1: Écoute, ils sont pas bons. Ils sont écœurants. Ils sont vraiment super bons. Faut dire que leur tête d'affiche, c'est un ancien journaliste. Puis le gars, il a une bonne bouille. Puis il sait comment faire ça de la TV, comprends-tu? Il maîtrise les codes de Facebook, de TikTok de façon extraordinaire. Et là, à tout le monde, là, pour les voir les vidéos sur le web de ce temps-là, il y a des gens qui se font arrêter. Puis là, c'est comme ils ont décidé, eux autres, qu'ils savaient comment ça marchait la loi, puis ils narguent quasiment les policiers. Donc, si jamais ça arrive que tu te fais coller sur le bord de la route pour mille raisons, ils ont fait une vidéo vraiment drôle qui t'explique, regarde, quand la police arrive là, arrange-toi donc que je voie tes mains tout le temps parce que c'est stressant pour le policier.
0: C'est sûr.
1: Puis, mettons que tu veux ramasser ton permis de conduire, t'asses pas ta main pour ramasser le permis de conduire, le gros dit, hey, excusez, je vais ramasser. Tu dis ce que tu vas faire. Celle-là, ça m'a marqué, je fais, c'est vrai, si je bouge, il sait pas ce que je vais faire. Je dis, regarde, je vais ouvrir le coffre à gants pour aller chercher mon papier, puis il va faire pas de problème, je sais ce que vous allez faire. Ils font des capsules éducatives, mais désopilantes avec des petits vieux en marchette, ces pistes cyclables. Ah, c'est vraiment très drôle. Pour les découvrir, les amis, sont extraordinairement bons.
0: Hey, je veux ton feeling sur un truc parce que j'ai un grand questionnement technologique.
1: Tu veux-tu passes à PC?
0: Non. Des limites, là. Je vais pas tomber sur la tête non plus, là. J'aime beaucoup l'environnement Mac, mais là, j'ai toutes les bébelles Mac que tu peux avoir, là. Tu sais, l'Apple Watch, l'ordi, le téléphone, puis tout. Puis récemment, je me suis acheté une montre pour travailler. Une belle montre, là, pas avec rien, là. L'heure, ouais. That's it.
1: Yes. Et moi aussi, j'ai fait ça.
0: J'ai adoré ça. Avoir une journée, mettons la première journée où je l'ai mis avec pas de courriel qui buzz de notification de ci, de ci, de ça, puis je me suis rendu compte que j'étais esclave de ma montre parce qu'elle buzz pour à peu près tout. Je sais que je pourrais les désactiver, puis je suis tout le temps en train de regarder. Je considère sérieusement retirer ma Apple Watch ou la vendre pour m'acheter une montre d'entraînement pour simplement quand je fais de l'activité physique qui performe mieux que la Apple Watch, puis m'acheter une montre un peu plus vite tous les jours. Puis garder ma montre plus propre. Puis j'ai parlé à des gens autour de moi, puis des gars de 40 ans, mes chums, on est pas mal là-dedans. Ouais. Le sentez-vous en techno, ça, que les gens sont en train de dropper les montres qui te rendent un peu esclave?
1: C'est pas qu'esclave, c'est anxiogène. Et tu viens à avoir des mauvais focus sur des espèces d'objectifs à atteindre que tu atteindrais de la même façon. J'ai fait la même chose que toi. Au début de l'été, j'ai pogné ma Apple Watch. Il y a un matin qu'elle était pas rechargée. Il fallait dire que quelques jours avant, c'était mon anniversaire et j'avais reçu une Christie de belle montre, comprends-tu, là? Pas une montre. Une Christie de belle montre. Tu sais, genre que t'es fier, Puis là, je trouvais ça bizarre de pas porter ma belle montre puis même ma Apple Watch. Et parce qu'un matin, ça a donné, j'ai mis là. Et j'ai découvert comme toi que c'est tellement pas stressant. Hey, j'ai un téléphone, j'ai des ordinateurs partout là, qui m'envoient des messages. Et je te dirais que le meilleur combo ne serait pas de passer d'une montre d'entraînement ou une montre intelligente là, juste pour l'entraînement versus ta belle montre. Ce serait d'avoir le duo. Et regardez, il y a de plus en plus de monde qui ont ça. Du côté, souvent c'est du côté gauche là, la montre, ouais. La belle montre qui flash,
0: le woo,
1: et de l'autre
0: le
1: bord,
0: ouais.
1: Un petit bracelet tout discret qui lui fait ton monitoring de tes activités physiques, tes pas, l'affaire cardiaque, et ça a l'air d'un bracelet, c'est beau, ça scrape pas ton look, et c'est pas anxiogène, les informations s'en vont directement dans le téléphone, puis ça coûte bien moins cher.
0: Je l'ai déjà, j'ai la bague Ultra Human dans la main droite, là, yeah. Fait que tu vois, j'ai les deux, je pourrais juste laisser tomber la montre.
1: Tu es marié à la technologie.
0: C'est ça, c'est ça.
1: Je te reconnais.
0: Merci François, tout ça c'est sur le françoischaron.com.
1: Bye.
0: Salut. OK, on s'en va à la pause de l'autre côté, la nouvelle de Talk, ça s'en vient, ça s'appelle Boomerang, c'est écœurant. On lui jase, Talk également va nous appeler dans les prochaines minutes dans vos 100 000 matins.
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4: Bon jeudi, ici Louis-Philippe Arnoirel. C'est aujourd'hui que commence officiellement la campagne électorale au Québec. Les partis politiques entameront un marathon de 39 jours pour convaincre les électeurs qu'ils sont prêts à former le prochain gouvernement. La première ministre du Québec, Christine Fréchette, tiendra en matinée un conseil des ministres. Elle rencontrera ensuite la lieutenant-gouverneure Manon Janotte, ce qui pavera la voie au déclenchement de la campagne électorale. Les élections québécoises sont prévues le 5 octobre prochain. Par ailleurs, l'ex-député solidaire Vincent Marissal n'aura été candidat pour le Parti québécois que deux jours. Le chef péquiste Paul Saint-Pierre Plamondon a annoncé hier sur les réseaux sociaux qu'il écartait M. Marissal de la circonscription de Taschereau à Québec en raison d'un présumé manque d'éthique. Vincent Marissal avait fait une entrée remarquée dans la pré-campagne électorale lundi. Il a été parachuté dans Taschereau après que la candidate péquiste Jeanne Robin se soit désistée pour des raisons personnelles. M. Saint-Pierre Plamondon a promis d'annoncer une troisième candidature pour Taschereau dès aujourd'hui. Le représentant américain au commerce, Jameson Greer, a contesté hier les affirmations du premier ministre Mark Carney concernant les raisons de l'échec des négociations commerciales. M. Greer a accordé une entrevue à CBC News au cours de laquelle il a affirmé que les États-Unis n'avaient pas formulé d'exigence de dernière minute la semaine dernière. Il a expliqué que les États-Unis avaient proposé au Canada le meilleur accord possible, mais que lorsque les discussions ont porté sur la teneur du texte, ses homologues canadiens ont exprimé ce qu'il a qualifié de préoccupation. Et les nouvelles mesures de protection des enfants que Meta s'est engagé à mettre en place dans le cadre d'un accord judiciaire aux États-Unis ne seront pas appliquées au Canada. Un porte-parole de Meta a précisé que les changements apportés à ses plateformes Facebook et Instagram ne concerneront que les États-Unis. Meta a conclu un accord à hauteur de 18 milliards de dollars américains, mettant fin à un procès historique portant sur la dépendance des adolescents aux réseaux sociaux. C'est ce qui complète vos actualités Arsenal Media. Passez une bonne journée sur nos ondes.
5: Le dernier joueur du Canadien de Montréal à avoir porté le numéro 79.
6: Andrei Markov
5: est là. Ben, il sera reporté ce numéro 79, pas par quelqu'un d'autre, par Andrei Markov lui-même. Mais pas dans un match officiel. Il va être porté lors de la Classique Héritage. Ça s'en vient le 24 octobre prochain. Mais la Classique Héritage, c'est le 25. Ça, c'est un match officiel entre le Canadien de Montréal et les Jets de Winnipeg qui a lieu à Winnipeg. Mais le 24, on a fait un match d'anciens Jets et anciens Canadiens de Montréal. Et Andrei Markov fait partie de la brigade défensive avec Marc-André Bergeron, Francis Bouillon, Patrice Brisebois, David Savard et Stéphane Keitel. Ça va jouer du Sherwood devant le but. Ça va jouer du Sherwood aussi ça à glace parce que Maxime Lapierre, Guillaume Latendresse, Mike Keane, Mathieu Dandonneau, Eric Cole, Paul Byron pour ne nommer que ceux-là.
6: Fait wow,
5: que
6: vraiment, ça, Byron est encore très, très en forme.
5: C'est un très, très beau line-up. Ben, tu sais, j'en ai vu une couple de ces joueurs-là puis je pense qu'il y en a aucun qui a pogné une bédaine.
6: Non.
5: Tu regardes Quintal.
6: Quintal, c'est encore en forme.
5: Breezer,
6: c'est
5: écœurant. J'ai vu un match des anciens, là. J'ai dit, tabarouette, OK, c'était ça, Patrice Brisebois. Ouais. Qu'est-ce que le monde avait le hué? En tout cas, moi, je ne l'aurais pas hué à personne.
6: Non. Il est tellement gentil, Patrice, c'est sûr en plus. Oui.
5: J'en doute pas. On regarde ce qui se passe dans le baseball majeur. Les Jays ont gagné hier, ont freiné cette série de victoires des Royals de Kansas City. Ça change pas grand-chose au classement. Les Orioles qui s'accrochent toujours là, à tenter de se qualifier pour les séries éliminatoires sont à trois matchs des Guardians et de la dernière place qui donne accès aux séries éliminatoires. C'est le tournoi de Flushing Meadows, le dernier grand tournoi majeur de la saison du tennis. Et on surveiller le Québécois Alexis Galarneau qui tentait de se qualifier pour le tournoi principal. Malheureusement, a pas réussi, a perdu en qualification. Mais Bianca Andreescu, elle poursuit son chemin. Peut-être qu'elle sera du tableau principal qui commence dimanche le 31. Et pour les amateurs du match du Pro Bowl dans la NFL, le match des étoiles, leur version de match des étoiles, ben c'est funny. FFE, funny. On a décidé qu'on tiendrait plus ça. Ça donne à rien. Puis de toute façon, tant qu'à jouer au flag football devant du monde, pff, on va faire d'autres choses.
6: Non, c'est ça, c'est en plein ça. Les 100 000 matins, ça commence à 6h et à 6h45, on vous a joué une exclusivité musicale, Boomerang de Talk, c'est la nouvelle. C'est pas sorti nulle part ailleurs, on a été les premiers à vous la jouer, cette chanson-là, et on va vous la rejouer dans les prochaines minutes. Mais juste avant, on va aller jaser à celui qui nous a donné cette chanson-là, on l'a au bout du fil. Talk, salut!
7: Allô, mes amis!
6: Comment tu vas?
0: Très bien, toi.
6: Ça va super bien. Merci de prendre du temps pour nous jaser. Puis surtout, merci de nous faire confiance en haut pour la diffusion de cette chanson-là. Parce que hier, je vais être très honnête, je reçois le courriel de la direction musicale qui fait « C'est pas sorti nulle part. On va être les premiers à la jouer. » Puis moi, j'ai fait « Bah ouais, c'est sûr qu'elle est sortie à quelque part. » M'a trouvé. Elle l'est pas trouvée. On a vraiment été les premiers à la jouer ce matin et c'est écœurant. Donc, ouais. Merci pour la confiance. C'est le fun de pouvoir faire découvrir une chanson à nos auditeurs.
0: Je suis très, très fier de finalement faire une chanson en français. Ça a pris 3 ans à trouver la bonne chanson. Et cette chanson en anglais et en français, je suis très fier parce que Boomerang, c'est la même en français au Québec qu'en anglais. Alors, c'était le parfait choix. Et j'ai travaillé avec Claudia Bouvette, une amie de moi, qui est très talentueuse, et on traduisait la chanson en français, puis on a chanté ensemble.
6: Mais tu sais, on connaît ton amour pour le Québec aussi, t'as joué beaucoup dans des festivals ici, Festival d'été de Québec notamment, tu t'es produit ici, les gens du Québec t'ont redonné beaucoup d'amour à travers justement les chansons téléchargées, la vente d'albums, la vente de billets. Il y a tout ça un peu aussi dans le démarchage artistique de faire comme, hey, celle-là je l'ai en anglais, est solide, mais je pense que les gens au Québec ou les franco-ontariens ou les gens ailleurs au Canada, dans la francophonie, apprécieraient ça, une version franco de cette chanson-là.
0: Oui, exactement. Et je pense que j'ai attendu plein de temps avant de le faire. Je voulais le faire depuis le début de mon amour avec la province, mais je voulais pas faire juste pour faire. Je voulais trouver la chanson, la bonne chanson et faire sûr que la traduction va être bon et en ligne avec la première version anglais. Je suis très fier de le chanter en français. Je suis excité à le chanter en français pour les prochaines 10-15 années. Peut-être. Et si les personnes au Québec aiment cette chanson, je vais faire plus de chansons en français. C'était le premier, je suis nerveux, je ne sais pas quoi expecter, mais je suis fier de qu'est-ce qu'on a fait.
6: Les réactions à la première écoute ce matin ont été exceptionnelles. Les gens adorent la toune. Juste avant de te laisser aller et de la rejouer une deuxième fois, je préparais l'entrevue de ce matin et je lisais sur toi. Sur ChatGPT, on apprend que tu te serais fait tatouer le drapeau du Québec. Est-ce que c'est vrai, ça?
0: J'ai fait quoi?
6: ChatGPT?
0: Tatoué. Oui.
6: Tatouer le drapeau du Québec.
0: Sur mon bras, j'ai un tatou le drapeau du Québec, oui.
6: As-tu beaucoup d'amis d'Ottawa qui se sont fait tatouer des drapeaux du Québec sur le bras?
0: Non, je suis le seul.
6: Je trouve ça exceptionnel, puis merci pour ça.
0: J'ai beaucoup de projets, petits projets personnels à Montréal, et on est en train de chercher un maison à Montréal. Je suis dans la culture québécoise maintenant. J'étais accepté par vous et je pense que c'est un signe de vivre au Québec.
6: Absolument. Merci pour ça. Tant qu'on l'écoute ensemble, ta nouvelle, on est très content de la rentrée dans notre relation musicale. Voici Claudia Bouvette, Talk avec Boomerang. On te souhaite une excellente semaine. Merci d'avoir pris du temps.
0: Merci tout le monde. Merci, bonne journée de travail, bonne journée de reste et je vous vois bientôt.
6: Yes. Salut. Voici Talk, Boomerang, la musique, c'est haut.

0: Arsenal est celui qu'on appelle la voix de la raison, mesdames, messieurs, de la salle d'information d'Arsenal Média. Michel Scarpino, salut Michel.
1: Hey, salut messieurs.
0: Michel, je voulais prendre du temps pour te jaser ce matin parce que je trouve ça important, ces jours de rentrée scolaire pour les jeunes, pour les parents, pour les enseignants qui nous écoutent, mais ce sera jour d'annonce également pour le gouvernement de Christine Fréchette. On s'en va en élection, Michel.
1: Ça va en élection, vraisemblablement. Ça va se passer vers 10h30 ce matin ou autour d'eux, là. Mais effectivement, là, on part en élection. Les partis politiques qui vont entamer on parle d'un marathon de 39 jours, là. Qui est le maximum qui est prévu par la loi, justement. Alors, il y a un paquet de dossiers, là, qui vont être scrutés à la loupe là, par les électeurs au fil des prochaines semaines, ça c'est sûr.
2: Mais il y en a déjà qui ont commencé à courir d'avance, par exemple.
1: Ah ben oui,
2: ils ont même pas mal tous commencé à courir.
1: Effectivement, parce que c'était prévisible. On sait la date du scrutin. Alors les gens, évidemment, les gens attendent le signal pour partir, mais on part un tour un petit peu avant, ça c'est sûr.
0: Oh oui, puis là on voit les partis annoncer leur candidat vedette. C'est la CAQ, on a annoncé Jen Peterson dans la Nodière, Claudine Desrochers. On est allé chercher des visages connus, Vincent Marissal. Ça c'est un peu spécial. Là, le PQ qui a voulu présenter Vincent Marissal, un gars de Montréal, dans Québec, chose à ne pas faire, qui là s'est retiré parce qu'il par manque d'éthique, parce qu'il louait un appartement qu'on lui donnait gratuit. Ça part bien.
1: Oui, effectivement. Ça, c'est le genre de truc, malheureusement, tu sais, qui vont survenir pour les formations politiques, puis ça devient une roche dans le soulier un petit peu, là. Alors, le PQ, certains disent qu'ils ont fait ce qu'il fallait, M. Saint-Pierre Plamondon a fait ce qu'il fallait qu'il fasse, là. Mais là, il faut qu'il se trouve un autre candidat dans cette circonscription-là. On part les élections ce matin, alors ça va être une course contre la montre, évidemment.
0: Absolument. Puis là, ce sera de voir quel parti va choisir quel grand axe pour rejoindre les électeurs, tu sais, avant même l'annonce. Paul Saint-Pierre Plamondon au PQ disait il n'y aura pas de référendum tant aussi longtemps que Donald Trump va être président des États-Unis. Fait que ça, on a comme un peu placé qu'il n'y aurait pas de débat sur la question référendaire. Je pense que ça va être écarté en partant. Oui. De quoi tu as l'impression qu'on va jaser de beaucoup dans cette campagne-là, Michel?
1: Écoute, il y a un paquet de sujets qui vont revenir, ça c'est sûr. On parle des infrastructures qui tombent en ruine, on parle du réseau de la santé qui a besoin d'amour.
0: Oui.
1: Manque d'enseignants, tu sais, manque de ressources dans les centres de services scolaires. Nous, les journalistes ici chez Arsenal, on va voir ça pratiquement chaque semaine là, au niveau des centres de services scolaires, les professionnels qui peuvent manquer là-bas. La question de l'itinérance dont on parlait pas tant que ça il y a pas si longtemps.
0: En région, l'itinérance, plus juste à Montréal là, dans des villes en région là.
1: On en voit partout, puis il y en a qui disent, bon, des gens qui disent la question de l'urne, quelle sera-t-elle? Il y en a qui parlent des droits de douane, évidemment, la question qui s'est plus qu'invitée là, depuis deux semaines.
0: Ben oui.
1: Effectivement, là, de quelle façon ce sera abordé aussi? Puis moi, je pense que toutes les questions régionales également. Ici, à la CHUC, par exemple, où je travaille, on parle beaucoup de forêt. En Abitibi également, à Saint-Jean-sur-Richelieu, c'est autre chose, tu sais, mais il y a des questions régionales qui vont s'inviter au niveau des différents candidats. Il y aura assurément aussi des débats, je l'espère, là, dans chacune des régions, afin de savoir un peu ce que les candidats ont dans le corps, puis ce qu'ils veulent proposer. Alors, moi, cette campagne-là, vous autres, je sais, vous êtes des gars de hockey. Moi, je suis plus un gars de politique. Je la suis comme une game de hockey, si vous me passez l'expression, parce que avec autant d'intérêt, tu sais, on est assis sur le bout de notre chaise, pour regarder ce qui va se passer. Puis, effectivement, moi, j'ai hâte de voir ce que les candidats vont avoir à nous proposer, parce que les enjeux, là, messieurs, ils sont nombreux.
2: Mais selon les sondages, Michel, il va y avoir un changement de garde. Du moins, c'est ce qui est annoncé, là.
1: Oui, changement de garde. Il y a des bons. Dans certaines circonscriptions, c'était le Parti québécois qui était fort. Là, c'est plus niané avec la CAQ dans certaines circonscriptions. Il n'y a rien de joué encore. Mais effectivement, tu sais, vous l'avez dit, ça pointe vers justement le Parti québécois. Mais ça va être quoi le score dans un mois et demi? Bien malin qui peut le dire.
0: Puis c'est fou c'est drôle parce que j'écoutais quelqu'un d'autre à la télé. En fait, Mario Dumont, pour pas le nommer, à LCN, l'autre jour, qui parlait des candidats vedettes, des fois qui sont pas issus du milieu politique, puis des fois juste eux peuvent faire virer la tendance du vote par une mauvaise déclaration quand t'es pas au courant de comment se joue la joute politique, comment ça joue cette game-là. Des fois, faut qu'ils soient préparés parce qu'ils vont tellement donner de jus à un journaliste que juste ça peut faire basculer un comté. Oui. Puis comté par comté, c'est très, très important. Je pense que ça va être très intéressant cette année.
1: Oui, puis j'ajouterais, Max, les candidats vedettes, mais t'as les candidats aussi qui sont impliqués dans leur région, qui eux connaissent les enjeux. Des fois, ça peut être surprenant là, ce que ça peut nous donner.
0: J'ai hâte
1: de voir.
0: Ah, sûrement, parce qu'il y a plein de questions. Rappelez-vous, là, la députée du NPD qui avait été élue dans un comté où elle habite même pas, là, il y a quelques années, puis là, on disait, ouais, mais tu connais pas la place, t'as pas été... Ça va être vraiment une campagne intéressante qui va coïncider avec le début de la saison de hockey du Canadien Montréal aussi en même temps. Fait que ce sera la bataille de qui aura la première page dans le journal.
1: Ouais.
0: Mais c'est le Canadien passé chapeau de roue. Écoute, les élections, c'est le 4 ou le 5?
2: 5 octobre.
0: Le 5 octobre, le Canadien ouvre sa saison le 29 septembre, puis le Canadien joue à la maison, ouverture locale le 6 octobre. Fait que ça va être une grosse semaine.
1: Grosse semaine?
0: Ouais.
1: Grosse semaine, messieurs.
0: Ouais. Merci. Merci, Michel, d'avoir pris le temps de nous jaser.
2: Merci, Michel.
0: Bonne campagne, on se reparle bientôt. Salut. Michel Carpineau de la salle des nouvelles d'Arsenal Média. Puis dans vos différentes régions, vous avez lemondeabitibi.com, lemondvicto.com, nos sites de nouvelles sur lesquels vous
2: fort,
0: pouvez...
2: les journalistes Arsenal Média.
0: Puis ils font de la solide job. Cowgirl, voici Chabot aussi, tout de suite, dans vos 100 000 matins.

0: Cowgirl avec Chabot aussi dans vos 100 000 matins. Merci d'avoir été là. Merci à Michel Scarpino, toujours disponible pour jaser un peu avec nous autres. Ouais. Ça va être une période super importante. On rentre en élection. Je sais qu'il y a des gens, des fois, qui font « Ah, moi, la politique, ça m'intéresse pas. » Je comprends, mais pour une trentaine de jours, faudrait s'y intéresser. Parce
1: quand
0: que
1: même,
0: tu sais, on a ce privilège-là d'avoir le droit de décider des gens qui nous gouvernent. Fait que ça, je pense que c'est notre devoir de citoyen de s'informer un minimum pour être en mesure de faire un choix éclairé qui représente nos valeurs puis qui on est le temps venu d'aller voter. La game s'en vient dans les prochaines minutes. Les Oilers d'Edmonton. Hey, je te donne 2 ans, 12 millions, mais tu me trouves un goaler puis un coach. On a le coach, on avait le goaler, on n'a plus de goaler. Je vous raconte ça dans les prochaines minutes.
1: Plus de coach.
0: Mais il va peut-être avoir un goaler qui va être un de nos goalers à nous autres, parce que nous autres, on en a trois. Eux autres, ils n'en ont pas, nous autres, on en a trop. C'est merveilleux. On s'en parle dans les prochaines recettes.
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12: Ici Michel Scarpino, l'exposition des voitures sport et antiques présentée samedi sous l'égide du groupe local Les Hot Wheels a été couronnée de succès. En tout, ce sont 165 voitures qui ont été exposées sur la rue Saint-Antoine, un nombre qui ressemble à celui de l'an dernier. Deux des organisateurs, Isabelle Matte et Christian Dallaire, évaluent à entre 3000 et 4000 le nombre de visiteurs qui sont passés voir l'exposition. Les exposants provenaient majoritairement des régions du Saguenay-Lac-Saint-Jean, de Trois-Rivières et de La Tuque. M. Dallaire estime que La Tuque est le point central pour les amateurs de belles voitures de ces régions.
13: Il y avait des voitures sport, il y avait des voitures modifiées, hot-rod, rat-rod, il y avait plein de... Il y a tous les styles, tous les goûts, toutes les couleurs, ils avaient tout.
12: L'événement sera appelé à revenir l'an prochain, conduit par un dynamique comité dans lequel on compte également de la relève. Quelques 208 étudiants de plus fréquentent les cégeps de la Mauricie durant la prochaine session scolaire, selon les données de la Fédération des cégeps, soit à Shawinigan et Trois-Rivières. C'est une augmentation de 3,6% par rapport à l'an dernier, soit un peu plus que la hausse moyenne provinciale qui est à 3,3%. Au niveau national, ce sont 200 000 personnes qui feront leur classe dans le réseau créé dans les années 70 durant les prochains mois, incluant plus de 85 000 nouvelles inscriptions. Et puis, des cônes oranges seront à nouveau installés dans quelques endroits de la ville au fil des prochains jours. Cette semaine et la semaine prochaine, différents endroits feront l'objet de travaux de pavage. Ils auront lieu dans les chemins Beaumont, Bourassa, des Pionniers et de l'Église dans le secteur Carignan. De même que sur le rang ouest du secteur Lacroche, à plusieurs endroits, sur la rue Joffre au sud, de même que la côte de la rue Bostonnais qui mène à la terrasse Saint-Maurice et celle de la rue de la Rivière entre les rues Bostonnais et Léon Gervais. C'était vos actualités Arsenal Média. 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
15: Là-dessus qu'aujourd'hui, on prévoit une journée en deux temps. Laisse-moi dire quelque chose. Le premier temps, pas mal plus fun que le deuxième parce qu'on commence avec du soleil. C'est comme ça jusqu'en début d'après-midi.

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1: Pour la game de ce matin, je voulais m'attarder sur le cas des Oilers d'Edmonton, mais c'est un lien avec le Canadien de Montréal. Vous allez voir, les Oilers d'Edmonton ont réussi à convaincre le gardien de but Frederick Anderson de signer avec eux pour le début de cette saison-là. Frederick Anderson, lui, c'est un gardien de but qui est dans la Ligue nationale depuis longtemps. Il vient répondre à un problème chez les Oilers d'Edmonton. Il y a eu Stuart Skinner pour Tristan Jarry. On a fait un one-for-one, ça n'a pas marché. Tristan Jarry, Edmonton, c'était épouvantable. Calvin Pickard, ça marchait pas non plus.
2: Fait une gang, les Oilers. On dirait que c'est les Flyers de Philadelphie, là, qui eux aussi se cherchent un gardien depuis qu'ils ont perdu Pelle Lindbergh sur une autoroute en Allemagne.
1: Non, pis tu sais, c'est fou parce que t'as les deux meilleurs joueurs au monde, ou à peu près. Tu sais, Leon Draisaitl pis Connor McDavid sont dans le top 5 des meilleurs. Connor est 1, puis Draisaitl, il est à quelque part dans
2: entre
1: 2 et 4, mettons. Là. McLean, Celebrini, pour moi, est 2 présentement. Crosby est 3,

0: McKinnon
1: est là-dedans aussi.
0: Pas mal ça,
1: tu peux rentrer Kyle McCarr aussi dans la discussion, assurément. Mais t'en as deux des cinq, mettons, puis ce qui est quand même bon, puis assez peut-être des fois pour avancer. Connor McDavid donne son approbation pour l'embauche de Mike Babcock, la Ligue aussi. Quand je dis McDavid donne son approbation, quand tu t'appelles Connor McDavid, tu décides qui te coach ou pas.
0: Oui.
1: Surtout quand tu as dit à ton GM, je te donne 2 ans, 12 millions par année, c'est une passe à la palette que je te fais. Là. Je t'ouvre la porte à améliorer le club. Si tu le fais pas, je m'en vais. Connor McDavid, dans sa carrière, peut pas avoir eu la carrière qu'il a eu, les points qu'il a eu, le talent qu'il a, et ne pas gagner la Coupe Stanley. Ça serait le plus grand des désaveux pour un joueur de ce talent-là. Puis tu sais, des joueurs de grand talent, des Mike Modano, mettons, qui ont jamais gagné la Coupe Stanley, mais qui ont eu des carrières exceptionnelles, il y en a pas tant que ça qu'on peut nommer qui nous viennent là, des gars de 1500 points et plus.
0: Marcel Dionne. Un des plus connus. Là.
1: Assurément. Lui veut entrer dans la légende, il veut la gagner sa coupe cette année. Là, ça leur prend des défenseurs, ça leur parce que là, bon, Darnell Nurse c'est plus là, capitaine revirement Evan Bouchard est encore là. Tu vas pas à guerre avec ça. Là. Pour le moment, ils vont le.
0: Il manque encore des éléments.
1: Jake Walman a signé un contrat 7 ans, 7 millions. T'sais, à un moment donné, il faut pas rire du monde non plus. Il est payé plus cher que Mike Matheson. Mike Matheson, c'est 2 fois Jake Walman ou à peu près. Là. Puis Mike Matheson a signé un contrat. Est-ce qu'on comparera pas la gestion financière du Canadien puis des Oilers? Là, c'est vraiment, vraiment pas la même affaire. Là. C'est vraiment, vraiment pas ça. Mais dans ce qui s'en vient, parce que là, les Oilers ont annoncé hier par voie de communiqué que Frederick Anderson ne pourrait pas commencer la saison. Pas il va rater le camp d'entraînement. Il a subi une blessure à l'entraînement hors glace cette saison et il va rater le camp et le début de la saison. Hey, pour vrai, Connor McDavid doit être en train de se taper la tête de ses murs avec son casque bleu.
0: Ou en train de chercher la prochaine destination. Mais finalement, je resterai pas Edmonton encore un an.
1: Mais tu sais, honnêtement, j'ai hâte de voir si la saison commence carré pour Edmonton, puis que eux, parce que Vancouver vont être encore mauvais. Il y a encore des clubs dans l'Ouest qui vont l'avoir très, très difficile.
0: Calgary
1: sera pas fort non plus. Seattle, je pense que la moyenne des attaquants est à 22 ans. Il y a beaucoup d'équipes dans l'Ouest qui seront pas nécessairement. Il y en a d'autres qui vont être très, très, très, très bonnes. C'est dans l'Est que ça va jouer beaucoup. Tu sais, trouver le contender par excellence dans l'Est, mais dans l'Ouest, avec les Oilers, on se fie beaucoup sur cette année-là pour faire un pas dans la bonne direction. Va falloir faire un pas dans la bonne direction. Tu sais, les Kings vont devoir rebâtir aussi la retraite d'Angie Kopitar. Ça vient changer bien des choses là-bas. C'est un club qui est vieillissant, les Kings aussi en même temps. Fait qu'il y a bien des choses qu'on va surveiller.
0: Puis dans le cas d'Edmonton, c'est parce que, tu sais, si on performe pas cette année, c'est sûr qu'il y a une pression au niveau de l'état-major parce qu'on dit, si Connor est pas content, puis qu'au bout de 2 ans, il prend ses affaires puis il sac son camp, on le perd pour zéro. Mais fait qu'on va vouloir le monnayer avant, fait qu'on va vouloir l'échanger.
1: À Détroit. Dylan Larkin à Détroit fait pas assez des séries pendant des années. Le capitaine du club, un moment donné, Larkin lève la main, fait ouais, moi, sans mot de site. Là, on n'est pas capable de l'échanger parce que lui, il y a une autre trade list, fait que c'est une liste d'équipes à laquelle il donne son approbation pour être échangé. Tu peux m'échanger, je pense, c'est 3 ou 5. Voici les équipes dans lesquelles je veux aller. Mais là, faut que l'autre club veuille pour ce que toi, tu veux leur donner. Fait que là, les Wings vont l'annoncer dans les prochaines heures, mais Dylan Larkin ne sera plus capitaine des Wings. On va tenter de l'échanger avant le début de la saison. C'est pas fait encore, mais tu veux pas te rendre là avec McDavid. Mais là, tu commences la saison avec pas de gardien de but. Tu devais avoir Anderson, là, tu l'as plus, puis déjà qu'Anderson, c'est comme, tu sais pas, là.
0: Et c'est là que le Canadien arrive.
1: Ouais, c'est là que le Canadien arrive, parce que Samuel Montembeault est trop chez le Canadien présentement, puis je le dis avec beaucoup de respect, mais il est de trop. Ton gardien de but numéro 1 s'appelle Jakub Dobesch, ton gardien de but numéro 2 s'appelle Jacob Fowler, puis il y en a un qu'il faut que tu échanges, s'appelle Samuel Montembeault. Est-ce que Frederick Anderson, sa blessure, ça ouvre la porte à un échange pour envoyer Montembeault à Edmonton? Le temps nous le dira. Je lui souhaite pas de malheur, je veux juste qu'il joue au hockey dans un endroit où il va être bien, mais là, pour le moment, la situation à Montréal, c'est qu'on les a, nos gardiens de but.
0: Moi, je fais ça tout de suite, là. Montembeault contre McDavid demain matin.
1: Ah, oui.
0: OK, vous voulez pas McDavid, c'est trop cher. Donnez-moi Dreisaitl contre Sam, pas de problème.
1: Arpin Lépine. Mentir tout de suite dans vos 100 000 matins. Merci d'être là avec nous autres. On vous accompagne jusqu'à 9 h. Hey, demain, déjà vendredi, déjà la dernière. Ça va vite cette semaine de radio, là?

0: Martin Lépine avec mentir dans vos 100 000 matins. C'est bon en tabarouette. C'est bien différent de la mentir de Marie-Mé. C'est un autre enfant. Non, mais c'est un autre. C'est différent.
1: C'est plein, on n'a pas le temps d'en parler.
0: Non, c'est ça. Mais pour vrai, là, j'ai écouté, c'est ce qui fait beaucoup, beaucoup, beaucoup cet été. Là.
1: Martin?
0: Ah oui, c'est bon. C'est vraiment, vraiment bon. J'aimerais ça aller le voir en show bientôt. Puis, il a tourné beaucoup cet été, il en reste encore, mais content de vous jouer ça dans le meilleur de la musique. Encore une vingtaine de minutes à vos 100 000 matins. Demain, vendredi, retour de Jean-François Dumas d'Influence Communication à 7h45. Manquez pas ça, ça va être vraiment bon. Qu'est-ce qui se passe dans l'actualité? Oui. Qu'est-ce qu'on surveille avec JF? De retour demain avec nous autres.
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2: 3, 2, 1, on part! Ben oui, ce sera la campagne électorale qui sera déclenchée donc ce matin. Un petit peu plus tard aujourd'hui, là, on aura l'occasion de s'en reparler, mais Mme Fréchette, la première ministre, qui va tenir un conseil des ministres vers 10h, après quoi elle va rencontrer la lieutenant-gouverneure Manon Jeannotte, ce qui va paver la voie au déclenchement de la campagne électorale. Alors, les élections québécoises, on le sait, sont prévues le 5 octobre. Ce qui veut dire que la campagne va durer 39 jours. Je crois que c'est le maximum qui est prévu par la loi. En vue de la dissolution, justement, la CAQ détient actuellement 79 députés contre 18 pour le Parti libéral du Québec, 11 pour Québec solidaire, 7 pour le Parti québécois. Le Parti conservateur du Québec détenait une députée et il y en avait 9 qui étaient indépendants. Alors, ce sera à suivre, bien évidemment. On en parlait plus tôt, justement, à l'émission avec Fred et Max. Les sujets, les enjeux seront très, très, très nombreux. On parle d'infrastructure, on parle du réseau de la santé, manque d'enseignants, l'itinérance aussi qui s'est invitée dans le débat et évidemment la question des droits de douane qui aura un impact sur l'économie de façon indéniable. Alors, de quelle façon, justement, les chefs et les candidats vont-ils gérer tout ça? Ben, on aura l'occasion de le voir au fil des prochains jours. Alors, c'est donc comme ça. Ça va être déclenché un peu plus tard, donc ce matin, on aura l'occasion de vous en reparler, bien évidemment. Au niveau, justement, au niveau local, je me semble que j'ai plein de choses à vous dire ce matin au niveau local. On parlait, justement, de cette nouvelle mise à jour au niveau du nombre d'enseignants et de personnel dont on a besoin dans les centres de services scolaires. Alors, justement, le ministère de l'Éducation du Québec qui a fait état de 68 postes à pourvoir sur les 1419 du Centre de services scolaires de l'énergie, ça représente 4,8% des effectifs. Je vous en avais parlé la semaine dernière, mais les effectifs au niveau du personnel professionnel et de soutien n'étaient pas disponibles encore. Ils le sont depuis hier après-midi. Alors, il manque 6 enseignants. Parmi le personnel professionnel, il manque 2 orthopédagogues, 2 psychoéducateurs, psychoéducatrices, là, un psychologue conseiller en orientation. Et chez le personnel de soutien, ben, le centre de service scolaire est à la recherche de 6 techniciens ou techniciennes en éducation spécialisée. Il manque aussi 50 titulaires de postes en éducation en milieu scolaire, ce qui représente tout près de 26% des effectifs. Alors, c'est à quelques jours de la rentrée scolaire. Des travaux qui s'en viennent, les cônes orange, vous allez en voir durant les prochains jours à la TUC. Cette semaine, la semaine prochaine, il y a différents endroits qui font actuellement l'objet de travaux de pavage. On parle des chemins Beaumont, Bourassa, des Pionniers, de l'Église dans le secteur Carignan, de même que sur le rang ouest du secteur Lacroche à plusieurs endroits, sur la rue Joffre au sud, de même que la côte de la rue Bostonnais qui mène à la terrasse Saint-Maurice et celle de la rue de la Rivière. Ça, c'est la rue qui mène vers le camping, l'ancien, le camping La Tuque, là, qu'on appelait anciennement le camping municipal. Alors, vous allez trouver justement des travaux qui vont se faire là-bas. La circulation va se faire en alternance. 6 équipes vont travailler simultanément d'un site à l'autre durant les 2 semaines. Alors, soyez prudents, bien évidemment. Ralentissez, ça, c'est important de le mentionner. Alors voilà, dans quelques instants, on va parler des travaux qui vont être exécutés, qui le sont actuellement à la gare de La Tuque. Ça va changer d'allure. Il y a un bloc sanitaire qui va être installé là-bas. Justement, ça manquait dans le centre-ville de La Tuque. On en parle avec Valérie Fortin de Tourisme La Tuque dans quelques instants. En musique, voici Vincent Vallière.

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1: Des travaux importants sont actuellement exécutés à la gare située au centre-ville de Latuc. On sait que la gare, c'est le bureau d'information touristique pour bien des gens. On va en parler avec la chef de développement et de maintien touristique à Ville de Latuc, Valérie Fortin. Elle va nous donner plus de détails sur l'ampleur de ces travaux.
2: Oui, en fait, dans le cadre du projet de déploiement de l'image de marque au centre-ville, on se rappelle que c'est du financement là, du FRR 3 qu'on a eu, donc c'est vraiment tout subventionné. On bâtit un bloc sanitaire du côté sud de la gare de train sur la rue Saint-Louis. Donc, le bloc sanitaire va respecter l'architecture de la gare. C'était un prérequis là, au niveau du comité d'urbanisme. Et puis, là, c'est ça. Dans le fond, on va en profiter en même temps pour repeindre la gare aux couleurs de l'image de marque qui vont être pareilles comme le bloc sanitaire.
3: OK. Et pour ceux qui sont peut-être moins familiers, c'est quoi les couleurs qu'on va voir?
2: On va voir un beau beige dans la section supérieure, puis dans le bas, il y a déjà deux couleurs. Là. Donc, dans le bas, ça va être le bleu municipal. Là,
3: OK. Ouais. On parle du bloc sanitaire, Valérie. C'est vrai que c'était demandé, ça, hein?
2: Oui, dans le fond, en fait, le bloc sanitaire découle d'une demande là, lors des consultations en 2023. Donc, autant les consultations citoyennes que les commerçants s'étaient ressortis comme quoi que ben il n'y avait pas d'unité pour accueillir autant les touristes que les citoyens pour en termes de bloc sanitaire. Puis, c'est un besoin besoin de la population puis des visiteurs. Là. Puis, si on vise à attirer les gens au centre-ville, ben clairement qu'il faut avoir un endroit pour les desservir à ce niveau-là.
3: Absolument. Puis, c'est important parce que la gare, c'est le bureau d'information touristique. Il y a comme deux pôles hein, au niveau de l'information touristique là-dessus.
2: Oui, exactement. Donc, la gare, c'est un pôle au niveau du centre-ville, mais on a également l'accueil là, qui se fait au Parc des Chutes là, tout au long de l'année également.
3: Valérie, bon, je sais, j'ai vu passer aussi là au niveau de ce qui s'est passé au Conseil de ville. Il y a une œuvre d'art qui va être implantée au Parc des Générations. Et pour ceux qui l'ont vu, c'est vraiment très, très beau. Est-ce qu'on peut parler un petit peu de cette nouveauté-là?
2: Oui, dans le fond, ben, l'image qu'on a vue lors du Conseil, c'était une image d'inspiration. Je tiens à le préciser, c'est pas exactement ça. Mais ça va... on s'en est inspiré pour l'œuvre qui va être au Parc des Générations. Donc, c'est à l'emplacement où il y a déjà eu une petite fontaine. Là. Présentement, c'est un bac à fleurs, mais il y a déjà eu une fontaine à l'époque pour les gens qui s'en souviennent. Ça fait partie également du même projet dont on parle, là, du bloc sanitaire, mais c'est dans le chantier art urbain. On souhaitait avoir plus d'art urbain au centre-ville. Puis, c'était une façon pour nous de mettre de l'avant en même temps l'identité de Latuc, de par notre histoire. Fait qu'on va vraiment ressentir beaucoup l'ADN des Latucois à travers de cette œuvre-là. Puis, c'est fait aussi par une entreprise de Latuc. Donc, c'est super bien. C'est vraiment un projet local.
3: Ça dit quoi comme œuvre? Qu'est-ce qu'on va voir? Ça va représenter quoi exactement?
2: Ça représente l'identité des Latucois. Donc, on retrouve la forêt, on retrouve la faune, on retrouve la culture, l'ensemble des cultures qui nous représentent. Ça va être fait en acide corten. Donc, c'est un type de matériel qui est très utilisé dans tout ce qu'il y a d'œuvres d'art à l'extérieur. Donc, on s'en est inspiré. Puis, on trouvait que ça venait aussi rejoindre le côté industriel là, à travers un. Tu sais, il va y avoir comme un mix de côté léché, côté industriel. Là.
3: OK. Ça a été conçu par qui, cette œuvre-là?
2: Ben, en fait, on va pas se lancer des fleurs, mais au niveau du service touristique, on l'a imaginé.
3: Okay.
2: Puis, ça a été fait à l'interne.
3: C'est votre imagination, vous
2: autres. C'est notre imagination, beaucoup en collaboration avec le service des communications aussi, là. Donc, c'est vraiment un beau travail d'équipe, là.
3: Et à quel moment on va pouvoir la voir?
2: Elle devrait être construite là, en octobre. Là, je ne vais pas m'avancer au niveau de l'échéancier précis, là, mais au courant du mois de septembre, il va déjà y avoir des travaux qui vont être effectués au Parc des Générations pour tout démanteler, recouvrir le sol de béton, une partie en fait. Et puis l'œuvre, après ça, elle va prendre forme tranquillement, pas vite. Mais d'ici l'hiver, là, c'est sûr qu'on va voir l'œuvre en vrai.
3: C'est quoi les coûts de ces projets-là? Ben, premièrement, peut-être pour le nouveau look là, du bâtiment de la gare. Combien ça coûtait tout ça?
2: On avait une enveloppe là, de 200 000 pour ce qui aurait rapport avec le bloc sanitaire, la peinture et tout au niveau de la gare. Puis au niveau de l'œuvre d'art, on a un chantier qui était avec un budget de 40 000 là, complet. Mais l'œuvre d'art coûte pas 40 000. Là. Il va y avoir d'autres projets à travers ça qui vont prendre forme.
3: OK, parfait. Mmh. Au niveau des travaux ici à la gare, ça devrait se compléter aussi dans les prochaines semaines?
2: Absolument. Dans le fond, d'ici la fin de la semaine, le bloc devrait être presque construit là, au complet. Ils sont en train de faire le crépi en ce moment même. Après ça, ça va être la peinture. Puis, il va être fermé temporairement parce qu'on est en attente de certaines pièces. Okay. Mais à la fin septembre, c'est sûr qu'il devrait... À la fin septembre, si tout va bien, là, il devrait être fonctionnel et pouvoir accueillir les gens.
3: Valérie Fortin, ben merci beaucoup pour ces informations et très hâte de voir justement ces nouveautés-là.
2: Merci à toi, Michel.
1: Alors voilà donc des nouveautés fort intéressantes qui seront annoncées pour justement la gare de Ville de la Tuque avec un nouveau look, si vous me passez l'expression. L'achat local qui reconnaît un regain d'intérêt à travers tout le Canada alors que la contestation face aux droits de douane américains s'intensifie. Juste un instant, je vous parle donc de justement de cette question justement de l'achat local qui est fort importante. Le Canada List, un site web qui classe des milliers de produits vendus au Canada en fonction de leur contribution à l'économie canadienne qui enregistre une hausse spectaculaire de son trafic ces derniers jours. Alors, justement, on parle d'augmentation fort importante au niveau des de l'achat local. Et ce qui est important de mentionner, justement, c'est en raison de tout ce qui se passe avec M. Trump, tout ça, mais c'est un phénomène, l'achat local, qu'on devrait s'en préoccuper vraiment en tout temps. Alors, voilà, donc, il est 8h56 minutes. On vous revient donc dans quelques instants.

0: Hey, merci pour aujourd'hui. C'est tout pour vos 100 000 matins. On va se retrouver demain 9h. Bonne rentrée. Peut-être que vous avez été porter les mousses à l'école, que là, il était comme bien émotif parce que c'est la première journée en première année au secondaire. Puis tout ça, j'espère que ça s'est bien passé. Vous aurez la chance d'en jaser ce soir.
1: Oui, ils sont bien contents. All right, ils sont retournés à l'école. Wouhou!
0: Même hier après-midi, ils me demandaient, ils peuvent-tu dormir à l'école? Peux-tu aller porter tout de suite? Ils m'ont posé la question. Demande pour un ami.
1: Ils m'ont dit non.
0: Ils m'ont dit non, regarde-le jusqu'à demain. Les profs, on a une pensée pour vous autres. Bonne saison d'enseignement. Merci de votre engagement envers les jeunes. Merci de ce que vous faites. On l'apprécie. Puis on va continuer de vous accompagner dans les 100 000 matins. Puis on reprend ça demain 6h. Salut tout le monde. Bye bye.
1: Salut.

0: Jonathan Pinchot, les héros, il est 9h. Le temps de vous dire qu'à la météo, ben...
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0: Oui, on a plein d'hits en réserve. Ah, j'ai de la misère ce matin. Vous vous rappelez quand j'ai commencé à faire de la radio, il y a peut-être une couple d'années, là, 3-4 ans, quand le système informatique, mais je vois des tours comme ça, plus souvent c'était de ma faute, là. J'appelais ça la bête. Alors la bête ce matin me joue des petits tours, alors bon, c'est à moi de m'ajuster, là. Je voulais vous dire, bon, côté météo, ce sera un ciel variable aujourd'hui, des averses qui vont débuter en après-midi. On dirait pas ça quand on regarde le soleil actuellement. Il y a même possibilité d'un orage tard cet après-midi. Maximum de 25 pour ce soir. Cette nuit, des averses, possibilité d'un orage en soirée, minimum de 14. Demain, vendredi, des averses, ça cesse le matin, ciel variable par la suite, max de 20. La tendance pour samedi, la belle journée, oh, la belle journée du soleil, maximum de 23. Pluie intermittente pour samedi soir, dimanche nuageux, un peu d'averse, maximum de 20. J'arrête ça là. 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Voilà donc 9h01. On vous souhaite une belle journée. On se reparle demain 8h45.

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2: Jeudi, hey, ça roule assez vite cette semaine-là. On est déjà rendu au 27 août. Bon matin, Stéphanie Gagné qui vous accompagne pour le meilleur de la musique à Eau, partout au Québec, sur le grand réseau. Avec ce matin, la Tomatina qui bat son plein en Espagne. Les chiens qui imitent un certain comportement de l'humain et un accoudoir pour deux en avion. Et on connaît aussi la date de la première neige à venir au Québec. Mais bon, en musique, on a Weezer, Jeff Posey, Blink et un duo que j'aime beaucoup, Mumford & Sons et encore Chris Stapleton dans les prochaines minutes. À l'instant, c'est un hit qui a tout changé pour ce participant de American Idol. Voici Benson Boone, Beautiful Things, pour le meilleur de la musique à Eau en ce jeudi matin.

On est en plein cœur de la tomatina en Europe, qui est un événement phare. Et non, ce n'est pas une nouvelle tendance d'une sauce tomate là, sur TikTok proposée par 12 influenceuses. Non. Détail à venir dans quelques minutes, mais juste avant, de 1997, chanson qui se retrouve sur Big Shiny Toons 2. Ça a été vraiment l'album le plus populaire de la série. Voici Third Eye Blind à O.

tout un bordel hier. 20 000 personnes qui ont participé à la Tomatina à Buñol, en Espagne. C'est un événement international. Sachez-le, c'est 40 % des participants au cours des trois dernières années qui étaient des touristes venus de l'étranger. C'est quoi? Ben, pendant une heure de temps, on se lance des tomates. 165 tonnes de tomates trop mûres qui sont utilisées. Ça dure une heure. Les gens mettent, on parle des commerçants, là, mettent des bâches devant leurs entreprises pour éviter un trop gros ménage par la suite. Disons que la Tomatina, qui est devenue une tradition annuelle avant que le dictateur espagnol, le général Franco, ne l'interdise dans les années 50, c'est revenu dans les années 80. Il y a eu deux pauses à travers l'histoire de la Tomatina pour 2020 et 2021. Et c'était dû à la pandémie de la COVID-19. Samber, à venir pour le meilleur de la musique à haut.

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0: Évidemment, dans le monde de la météo, il y a bien des spécialistes qui se prononcent 24 heures sur 24, ou presque, avec les chaînes d'information en continu sur le web. Mais là, l'almanach des agriculteurs, ça là, c'est toute une source d'information. Et maintenant, on dit qu'on aurait de la neige à la mi-octobre. Ouais, les citrouilles sous la neige, avec des prévisions qui sont... qui touche particulièrement le sud du Québec. Autour de la mi-octobre, on pourrait avoir de la pluie mêlée de neige. Et on parle pour l'instant d'un hiver qui s'annonce neigeux. Oui, un hiver neigeux. On n'a jamais vu ça. Jamais, jamais. À venir, vos informations avec l'équipe d'Arsenal Media. Et No Doubt en musique avec le meilleur de la musique.
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5: Ici Michel Scarpino, c'est aujourd'hui que commence officiellement la campagne électorale au Québec. Les partis politiques entameront un marathon de 39 jours pour convaincre les électeurs qu'ils sont prêts à former le prochain gouvernement. Les élections québécoises sont prévues le 5 octobre. Les nouvelles mesures de protection des enfants que Meta s'est engagé à mettre en place dans le cadre d'un accord judiciaire aux États-Unis ne seront pas appliquées au Canada. Un porte-parole de Meta a précisé que les changements apportés à ses plateformes Facebook et Instagram ne concernent que les États-Unis. Et puis les équipes de secours poursuivent leurs recherches le long de la frontière entre le Népal et la Chine après qu'un torrent dévastateur et meurtrier ait balayé la région à la suite de l'effondrement d'un glacier la veille. Cette catastrophe a fait au moins 353 morts selon la police népalaise. Plus de 1300 personnes sont portées disparues, parmi lesquelles se trouvaient des ressortissants étrangers. Les données publiées hier faisaient état de 24 Canadiens manquant à l'appel. C'était vos actualités Arsenal Média.

prendre l'avion, c'est un mal nécessaire pour voyager à travers notre belle planète. Et ben, lorsqu'on est en classe économique, l'espace, c'est un gros bonus. Hein. Pour les jambes, pour le coude, avec l'accoudoir qu'on essaie de partager avec son voisin. Il y a une compagnie qui a inventé l'accoudoir à partager. Je vous présente le produit dans quelques minutes, mais juste avant, You Somebody, Kings of Leon, à haut pour le meilleur de la musique.

0: C'est une création européenne qui a été pensée pour les trains, mais qui pourrait aussi coller dans les avions, avec l'accoudoir qui est entre deux sièges, qui parfois peut faire naître une petite guerre. Parce que c'est étroit, mais tu veux mettre ton coude, le voisin aussi veut le mettre. Des fois, ben, tu connais pas ton voisin. Alors, la compagnie Ouigo et l'agence Rosa Paris ont décidé de s'emparer de ce micro-conflit avec un accoudoir pour deux. Ça se fixe sans outils sur l'accoudoir qui est déjà existant et ça trace comme une petite frontière entre les deux espaces. Dans le fond, on fait juste relever le volet sur le côté puis ça nous fait un accoudoir supplémentaire, un peu plus large. Question de pouvoir en profiter et de pouvoir respecter la bulle de l'autre. Parce qu'avoir une bulle dans un train ou encore dans un avion, il a là que c'est une option très rare. Almost Monday, no more regrets. Ça s'en vient avec le meilleur de la musique. À haut.
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En 1998, je me souviens, ma sœur jumelle travaillait dans un magasin de musique, Polisson, et cet album-là, ça se vendait comme des petits pains chauds, avec la panique celtique, Mano, la tribu de Dada pour le meilleur de la musique à haut. 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
1: Mécha Trip, à partir de ce vendredi 19h, il va avoir de l'ambiance au Colisée Denis Morel. 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Pour les 6-17 ans, 10 $ et 5 ans et moins, c'est gratuit. Alors, l'occasion de faire une belle sortie familiale. 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Une belle fierté locale. 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
2: Ici Michel Scarpino. Quelque 208 étudiants de plus fréquentent les cégeps de la Mauricie durant la prochaine session scolaire, selon les données de la Fédération des cégeps, soit à Shawinigan et Trois-Rivières. C'est une augmentation de 3,6% par rapport à l'an dernier, soit un peu plus que la hausse moyenne provinciale de 3,3%. Dans une nouvelle mise à jour, le ministère de l'Éducation du Québec fait état de 68 postes à pourvoir sur les 1419 du Centre de services scolaires de l'énergie. 6 des 851 postes d'enseignants n'ont pas été comblés à quelques jours de la rentrée scolaire. Il manque 6 ressources parmi le personnel professionnel, alors qu'on recherche 50 titulaires de postes en éducation en milieu scolaire et 6 techniciens ou techniciennes en éducation spécialisée. C'était vos actualités Arsenal Média. 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

celles qui me suivent de près et qui nous écoutent au quotidien, vous savez qu'en mars dernier, j'ai perdu mon chien qui était très malade. Il avait à peine 4 ans. Ça a été une difficile décision de le laisser partir. Mais là, on se lance dans un autre projet, d'avoir un autre chien d'une race complètement différente. Mais là, il va falloir que je sois attentive parce qu'il paraît que nos chiens peuvent nous imiter, nous, les humains. Les détails, je vous les offre dans quelques minutes à ce sujet. Mais juste avant, voici Alex Warren à O.

nos animaux de compagnie. Faut dire que parfois, on a des relations complètement fusionnelles avec nos chats, avec nos furets, nos chinchillas, les petits lapins et encore nos chiens. Moi, je suis une personnalité plus chien. J'aime bien, bien ça. Un peu allergique aux chats aussi, ça donne pas de chance. Mais là, un texte intéressant que j'ai trouvé sur le web avec les chiens qui auraient tendance à imiter leur maître en faisant des clins d'œil. Si un chien voit son maître faire un clin d'œil, parfois par réflexe et par imitation, le chien fait aussi un clin d'œil. Bon, c'est l'Université de Parme qui s'est penchée sur ce mimétisme. Puis si on fait l'analyse de tout ça, est-ce que ça veut dire quelque chose? Est-ce que ça veut transmettre un message particulier? Pas vraiment, mais c'est juste qu'il y a tellement une connexion qui se fait que parfois, oui, il y a imitation, on se rend jusque-là. J'avoue, Cowgirl, ça s'en vient avec le meilleur de la musique. Ah oh!

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Savez-vous que le petit gars d'à côté dont on parle dans la chanson Noir Silence, c'est aussi un cocktail fruité? Il y a même Jean-François, le chanteur de la formation, qui nous donne la recette sur la page Facebook du band. On l'écoute, on jase de toi, Noir Silence, pour le meilleur de la musique.

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1: On en est au dernier mille pour les grands bazous. Ouais, parce que Richard Z va se consacrer au week-end à partir de la semaine prochaine avec Z le week-end. Même chose de mon côté, c'est l'ami Chuck Noël qui va prendre le relais pour les avant-midi à partir de la semaine prochaine. Alors, on est en période de deuil, autant Richard que moi. Puis, pour Richard, il sera là avec vous dans quelques minutes avec, entre autres, Van Halen à la programmation du bon vieux Pearl Jam et encore l'occasion de vous offrir ce fameux montage grand bazou qui a toujours bien de la gueule. Mon nom est Stéphanie Gagné, on vous dit à demain. Ciao!
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7: Ici Michel Scarpino. Quelques 208 étudiants de plus fréquentent les cégeps de la Mauricie durant la prochaine session scolaire, selon les données de la Fédération des cégeps, soit à Shawinigan et Trois-Rivières. C'est une augmentation de 3,6% par rapport à l'an dernier, soit un peu plus que la hausse moyenne provinciale de 3,3%. Dans une nouvelle mise à jour, le ministère de l'Éducation du Québec fait état de 68 postes à pourvoir sur les 1419 du Centre de services scolaires de l'énergie. 6 des 851 postes d'enseignants n'ont pas été comblés à quelques jours de la rentrée scolaire. Il manque 6 ressources parmi le personnel professionnel, alors qu'on recherche 50 titulaires de postes en éducation en milieu scolaire et 6 techniciens ou techniciennes en éducation spécialisée. 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
2: Ben, salut tout le monde. Vous êtes en compagnie de Richard Z. Sirouet et de Sylvain Caron. Pour la dernière fois, un jeudi, on peut vous l'annoncer.
3: Oui, oui. Là, on peut commencer par s'avancer en vous mentionnant que notre formule Les grands bazous va se transformer.
2: Oui.
3: Et au cours des prochains jours. Mais là, je peux pas en dire plus.
2: Non, ben oui, on peut en dire.
3: Non, mais là, vous autres, les fins de semaine.
2: Oui, oui, on s'en va la fin de semaine, le samedi de 10h à 16h oui. Et le dimanche de 10h à 18h.
3: Donc, si vous aimez la formule, quoi qu'on aura, bien sûr, d'autres musiques que oui. Celles des classiques qu'on vous propose. Mais n'empêche, ça va être bien le fun.
2: Oui, et il y aura à l'heure du dîner, à l'heure maintenant, ben, à partir de lundi prochain, oui. Larac Gonzalez.
3: Exactement, le midi avec la belle gang de BPM oui. Sport.
2: Qui vont parler sport et nous, on est toujours là, mais le week-end à partir du week-end de la fête du travail, le samedi yes. Et le dimanche.
3: Yes.
2: On commence ça tout de suite avec les Red Hot Chili Peppers et Scar Tissue, le meilleur de la musique. À l'heure du dîner, c'est ici. À

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1: 27 août aujourd'hui, c'est une date importante dans l'histoire du rock, le 27 août. Mais en 1991, c'est la sortie de l'album Ten du groupe Pearl Jam, considéré comme l'un des grands albums de l'histoire du rock.
2: Oui. Et il fait partie du mouvement grunge à l'époque. Là.
1: Absolument. Et ils ont été en nomination pour plusieurs Grammy, soit avec des chansons ou performances. Entre autres, meilleure chanson rock, meilleure performance hard rock, Pearl Jam. C'est encore l'album le plus vendu du groupe et on retrouve plusieurs grands classiques de la formation sur cet album. Entre autres, Alive, Jeremy et celle qu'on va écouter tout de suite, Evan Flow, au meilleur de la musique.
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0: Ben, si c'est toujours le meilleur de la musique sur le réseau Arsenal Media, plus grand radiodiffuseur au Québec, vous allez en avoir la preuve dans quelques jours.
1: Oui!
0: Le midi, il y aura BPM Sport avec Lara Gonzalez.
1: Exactement.
0: Et là, vous vous dites, ben oui, mais Richard, on va s'ennuyer de Bon Jovi. On va s'ennuyer des...
1: Il s'en vient tantôt.
0: Ben, c'est ça, oui. Mais nous, on sera là le week-end, Sylvain et moi.
1: Une longue période. Honnêtement, la fin de semaine, dites-vous que vous allez les passer avec nous autres. Puis on a bien hâte à ce nouveau défi qui sera pour la rentrée radiophonique de Oh.
0: Et le week-end, vous allez en entendre du Foo Fighters, du Muse et du Bon Jovi comme Bad Medicine qui en vient dans un instant au meilleur de la musique.
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1: Il y avait les Foo Fighters avec Big Me, et quand on vous parle du meilleur de la musique, ben ça se prouve avec les Foo Fighters qui ont gagné 15 Grammy Awards en carrière, 5 fois meilleur album rock.
2: Et ce qui était surveillé dans le monde du sport, ben les Blue Jays de Toronto qui poursuivent leur série face aux Royals de Kansas City. Les Blue Jays qui ont remporté la victoire 3-0 hier. Là, Richard, va falloir en gagner des matchs parce qu'on est à 3 matchs de retard. Ça va vite, hein? On se parlait il n'y a pas si longtemps. Les Jays, c'était un demi-match. Tout allait bien. Ça va prendre des victoires pour positionner les Blue Jays de bonne façon avec moins de 30 matchs à jouer dans la saison régulière. Football de la NFL, très rapidement, il y a des matchs en concours. Ça se poursuit, c'est la semaine 3 avec les Bengals, plutôt. Les Bills qui sont à domicile face aux Steelers de Pittsburgh à 19h ce soir. Les Patriots affrontent les Browns à Cleveland, San Francisco, face aux Raiders de Las Vegas. Et les Rams affrontent les Chargers. Les Chargers, ce soir. Chargers.
1: Ce show radio se continue, se poursuit avec les colocs et tellement longtemps au meilleur de la musique.
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0: Il y avait Niagara avec 1 million d'années pour conclure ce show radio demain, entre autres. Beau dommage, Oasis, yes! Merci, Sylvain Caron, la production de cette
1: je
0: émission.
1: Je suis tout aussi heureux de t'accompagner. C'est ça.
0: Ce sera notre dernier vendredi.
1: Oui, demain, ensemble. Mais oui. Comme on le mentionnait tantôt, n'ayez crainte. Vous allez nous retrouver encore plus la fin de semaine. Puis on sera là dimanche aussi pour notre dernière là, de fin de semaine des Grands Bazous.
0: Avec la plus belle voix radiophonique en Amérique du Nord, celle de...
1: Richard Zadirois.
0: Non, c'est le 24
1: ans. Ah non, non, la tienne est tellement particulière, Richard. On est deux canards en radio.
0: Oui. À demain tout le monde. Salut.
2: Bye.
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7: Ici Michel Scarpino, quelques 208 étudiants de plus fréquentent les cégeps de la Mauricie durant la prochaine session scolaire, selon les données de la Fédération des cégeps, soit à Shawinigan et Trois-Rivières. C'est une augmentation de 3,6% par rapport à l'an dernier, soit un peu plus que la hausse moyenne provinciale de 3,3%. Dans une nouvelle mise à jour, le ministère de l'Éducation du Québec fait état de 68 postes à pourvoir sur les 1419 du Centre de services scolaires de l'énergie. 6 des 851 postes d'enseignants n'ont pas été comblés à quelques jours de la rentrée scolaire. Il manque 6 ressources parmi le personnel professionnel, alors qu'on recherche 50 titulaires de postes en éducation en milieu scolaire et 6 techniciens ou techniciennes en éducation spécialisée. C'était vos actualités Arsenal Média. 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
2: Oh. Hello, hello, bon début d'après-midi. Olivier Poitras qui vous retrouve dans le meilleur de la musique. Un gros merci d'être branché chez nous en ce jeudi. Et bonne rentrée scolaire à ceux et celles que ça concerne. Je sais qu'il y a plusieurs personnes un peu partout à travers la province qui rentrent à l'école aujourd'hui. Il y en a d'autres pour qui ça va se faire au début de la semaine prochaine. Dans les prochaines minutes, nous, on aura de la musique des New Radicals. Ça s'en vient tout de suite. C'est celle de Tame Impala avec Dracula à Oh.

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1: En 1998, il y a un gars qui a réussi sa rentrée côté musique. Et aujourd'hui, ben, c'est plus mis à l'écriture et à la composition. C'est son talent. Et ça a bien fonctionné avec New Radicals. You get what you give. Dans le meilleur de la musique, je vous souhaite un excellent jeudi sur les ondes de haut.

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1: 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Dans les prochaines, c'est Nickelback qui s'en vient avec How You Remind Me.

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On dirait l'un des artistes de l'heure au Québec qui connaît beaucoup de succès présentement et qui sera certainement nominé dans beaucoup de catégories au Gala de la Disque en novembre. C'est Arpin Lépine et Mentir.

0: Ben, c'est une grosse journée aujourd'hui au Québec, en ce 27 août. C'est journée du lancement de la campagne électorale pour tous les partis. Hein? On va changer de gouvernement le 5 octobre prochain. Et là, évidemment, il y a plein de choses à surveiller pour ceux et celles qui s'intéressent beaucoup à la politique. C'est des semaines excitantes quand même qui s'en vient. Et je vous rappelle aussi l'importance d'aller voter le 5 octobre. On va poursuivre ça, nous, en musique dans les prochaines minutes. Il y a la musique de Mumford & Sons et Chris Stapleton avec Here.
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8: Ici Michel Scarpineau, quelques 208 étudiants de plus fréquentent les cégeps de Mauricie durant la prochaine session scolaire, selon les données de la Fédération des cégeps, soit à Shawinigan et Trois-Rivières. C'est une augmentation de 3,6% par rapport à l'an dernier, soit un peu plus que la hausse moyenne provinciale de 3,3%. Dans une nouvelle mise à jour, le ministère de l'Éducation du Québec fait état de 68 postes à pourvoir sur les 1419 du Centre de services scolaires de l'énergie. 6 des 851 postes d'enseignants n'ont pas été comblés à quelques jours de la rentrée scolaire. Il manque 6 ressources parmi le personnel professionnel, alors qu'on recherche 50 titulaires de postes en éducation en milieu scolaire et 6 techniciens ou techniciennes en éducation spécialisée. C'était vos actualités Arsenal Média. 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

avez peut-être vu, évidemment, que le Canadien va jouer un match extérieur cette saison contre les Jets de Winnipeg. Ben, il y aura aussi un match des anciens. On a su la formation hier. Je vous dirai quelques noms dans les prochaines minutes. Pour l'instant, on poursuit ça en musique. C'est l'Imagine Dragons avec Enemy à O.

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1: Le Canadien de Montréal et les Jets de Winnipeg vont s'affronter dans un match extérieur au mois d'octobre prochain et il y aura également un match des anciens. On a vu quelques joueurs ou quelques anciens joueurs du Canadien qui vont pouvoir porter l'uniforme de Montréal pour un match extérieur. Pour le match des anciens, Paul Byron, Mike Camilleri, Eric Cole, Mathieu Dandonneau, David Desharnais déjà, les gars qu'on connaît qui ont porté l'uniforme du Canadien au début des années 2010, Guillaume Latendresse, Maxime Laplaire, Glenn Metropolite, souvenez de lui, Dale Weiss, Marc-André Bergeron, Francis Bouillon, Patrice Brisebois, le bon Andrei Markov, David Savard, Stéphane Quintal, Yann Dany et Yaroslav Halak seront les gardiens de but, bref, ça promet. L'année prochaine, on aura la musique de Yellow Card, Bedroom Boosters, ça s'en vient.
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1: Ici Michel Scarpino, quelques 208 étudiants de plus fréquentent les cégeps de la Mauricie durant la prochaine session scolaire, selon les données de la Fédération des cégeps, soit à Shawinigan et Trois-Rivières. C'est une augmentation de 3,6% par rapport à l'an dernier, soit un peu plus que la hausse moyenne provinciale de 3,3%. Dans une nouvelle mise à jour, le ministère de l'Éducation du Québec fait état de 68 postes à pourvoir sur les 1419 du Centre de services scolaires de l'énergie. 6 des 851 postes d'enseignants n'ont pas été comblés à quelques jours de la rentrée scolaire. Il manque 6 ressources parmi le personnel professionnel, alors que les tensions entre les deux pays n'ont cessé de s'aggraver depuis l'échec des négociations commerciales vendredi dernier. Et puis les équipes de secours poursuivent leurs recherches le long de la frontière entre le Népal et la Chine, alors qu'un torrent dévastateur et meurtrier a balayé la région à la suite de l'effondrement d'un glacier.

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finalement, on est arrivé au jeudi. Ben oui, puis qui dit jeudi dit déjà que ça sent le week-end, puis ça sent le 5 à 7. Ben oui, pourquoi pas, hein? C'est Claude qui s'installe aux commandes. Très en forme, très heureuse de vous retrouver. C'est moi qui ai le bonheur de vous ramener chez vous. J'ai jusqu'à 18 ans pour le faire dans le show du retour qui, lui, est présenté par le bar La Voûte. Hey, gang, je vous parlais de 5 à 7. C'est là que ça se passe ce soir, les fameux 5 à 7. 5 à 8, à 9, à 10, 5 à tard. 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Manquez pas votre coup, c'est sûr, vous allez avoir du fun. Météo, faisait beau aujourd'hui, c'est en train de s'ennuager, il y a de la pluie. Risque d'orage également qui va arriver là d'ici la fin de la journée. Détails météo dans les prochaines minutes. Sinon, 25 degrés centre-ville Latuc, 28 avec Humidex. On est au meilleur de la musique. Qu'est-ce qu'on vous propose? Morgan Wallen vient faire son tour, Temper City également. Et on ouvre le show avec Oasis. Bon retour chez vous.

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1: Les amateurs de hockey vont être ravis ce vendredi alors qu'un match pré-saison opposera les Cataractes de Shawinigan au Phoenix de Sherbrooke. On vous en avait parlé. Le match qui sera présenté au Colisée Denis Morel à partir de 19h. Avec moi, j'ai le grand plaisir d'accueillir le directeur général des Cataractes, Martin Mondou. Bonjour, Martin.
2: Bonjour.
1: D'abord, première question. Pourquoi c'est important pour l'équipe de venir livrer un match à la TUC?
2: Ben écoute, c'est la TUC, c'est notre marché, notre clientèle. On a beaucoup de monde, justement, de la grande région de la TUC qui viennent à nos matchs. Puis des fois, d'avoir la chance d'offrir à ces gens-là d'aller les voir, d'aller leur offrir notre produit chez eux. On le fait avec quelques villes, justement, de la région présentement. Puis hier, je pense que c'est le fun de se rapprocher des gens aussi, que les gens puissent avoir un contact avec les joueurs, puis qu'ils sachent qu'on est leur équipe, on est l'équipe de notre région, puis la TUC, c'est chez nous.
1: Et je sais que les gens ont hâte de voir c'est quoi l'alignement qui va être présenté, qui va être sur place ce vendredi. Je pense même qu'il y a une surprise là, pour nous.
2: Ouais, assurément. Écoutez, la plupart de nos coupeurs sont faites. Il reste seulement que 3 coupeurs à faire. Fait que les gens peuvent s'attendre à avoir un alignement très près de l'alignement régulier. Et la même chose côté de Sherbrooke. Fait que ce ne sera pas vraiment un match de recrues. Puis la grande nouvelle qu'on a pour les gens de là-dessus, qu'on a un joueur qui est classé très haut pour le repêchage national, représenté par Dan Milstein, l'agent de Demidov, Kuchera, Vasilevski, qui a décidé de signer chez nous. C'est Vladimir Chukunov. Puis il va jouer son premier match officiellement dans l'uniforme des Cats à la TUC ce vendredi.
1: Wow! Alors, c'est vraiment un événement à ne pas manquer, là, parce que ce joueur-là, il est vraiment quelque chose. Là.
2: C'est un joueur qui est spectaculaire. Il a des habiletés vraiment en haut de la moyenne. Puis même nous, on a vraiment hâte de le voir disputer son premier match dans la Ligue.
1: À quoi on s'attend, justement, parlant des Cataractes? Comment ça s'enligne la saison?
2: Une équipe extrêmement jeune, mais extrêmement talentueuse. Pour nous, on a décidé de vraiment s'aligner sur notre repêchage de l'an passé, qui était avec des 2009. On a repêché 4e au total, 6e au total, cette année 19e, 22e et 27e. Alors, on a rentré des jeunes joueurs de qualité qui sont venus se greffer à notre groupe de joueurs nés en 2009, là, les joueurs de 17 ans qui étaient déjà exceptionnels. Fait qu'on pense qu'on a une belle fenêtre là, pour quelques années à offrir du très bon hockey à nos participants.
1: Martin, aussi, je sais qu'il a été lancé dernièrement une web-série au cœur des Cats. Est-ce qu'on peut en parler un petit peu? En quoi ça consiste exactement?
2: Ben, écoutez, tout le long de la saison, Olivier Caron, là, qui suit nos opérations, va offrir aux gens comme un 24CH, mais au niveau des cataractes, que les gens puissent voir comment ça se passe au quotidien des cataractes. Présentement, le premier épisode est en ligne sur notre chaîne YouTube, puis c'est vraiment la séance de sélection cette année au repêchage. Comment ça se passe? C'est quoi les coulisses du repêchage? Qu'est-ce qui se passe dans un repêchage? Puis, naturellement, de voir nos espoirs de première place faire repêcher et nos joueurs locaux. Vous allez voir le contenu, le déroulement complet du repêchage dans cette série-là.
1: Un peu l'envers du décor.
2: Exact.
1: Ben, Martin Mondou, directeur général des Cataractes, merci beaucoup. On rappelle l'invitation. Les Cats contre le Phoenix de Sherbrooke, ça se passe ce vendredi 19h au Colisée Denis Morel. Un gros merci, puis évidemment, on vous souhaite la victoire.
2: Merci, et garde, on a dit à nos joueurs que c'est spécial de jouer là-dessus, fait qu'on espère que les gens vont être au rendez-vous.
1: L'invitation est lancée. Merci, Martin.

dans le show du retour, il y a l'humoriste Daniel Lemire qui éprouve quelques petits problèmes de santé. Donc, les représentations du spectacle 100 ans de carrière à deux de Daniel Lemire et Denis Bouchard sont reportées pour des raisons de santé nécessitant une période de repos. Daniel Lemire doit se retirer temporairement de ses activités professionnelles. C'est ce que dit le communiqué. Bon, on ignore les détails des problèmes de santé dont souffre l'humoriste âgé de 70 ans. Daniel Lemire remercie chaleureusement le public, les diffuseurs et ses collaborateurs pour leur compréhension. Par respect pour sa vie privée, aucun autre détail concernant son état de santé ne sera communiqué pour le moment. Les représentations du spectacle 100 ans de carrière à deux réunissant Daniel Lemire et Denis Bouchard sur scène sont ainsi reportées. De nouvelles dates seront annoncées dès que possible et les billets déjà achetés restent valables pour les nouvelles dates. Les personnes qui ne peuvent pas assister aux représentations reportées peuvent demander un remboursement auprès de leur point de vente d'origine.

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3: Météo ce soir et cette nuit averse, risque d'un orage ce soir, minimum 14. Demain, quelques averses cessant le matin, soleil par la suite, maximum 20. Soleil samedi, 23 degrés et dimanche, nuageux, 60% de probabilité d'averse, maximum 20. Centre-ville Latuc, 25 degrés au mercure, 29 avec Humidex.
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0: Eh bien, ça y est, le président américain qui a signé un décret aujourd'hui visant à changer le nom du lac Ontario pour lac Amérique. Donald Trump, qui avait indiqué en début de semaine qu'il songeait à procéder à ce changement, ben, il décide de maintenant de passer à l'action puis il sacrifie fort. La raison évoquée par le président concerne une rupture avec la province de l'Ontario avec laquelle il ne souhaite plus faire affaire. Son premier ministre, Doug Ford, a invité l'occupant de la Maison-Blanche à lui baiser le derrière cette semaine. Les dirigeants canadiens nous ont maltraités. Ce sont des gens désagréables, dit Donald Trump. C'est la pire nation avec qui faire des affaires et c'est pas la première fois que le président américain signe un décret pour changer le nom d'une étendue d'eau. C'est notamment ce qu'il avait fait pour le golfe du Mexique, auquel il a donné le nom de golfe d'Amérique. Les applications Apple Maps et Google Maps indiquent d'ailleurs les deux noms, hein, sur ces plateformes, mais reste à voir s'ils feront la même chose pour le lac Ontario. Et lors d'un point de presse en milieu de semaine, la ministre de l'Industrie, Mélanie Joly, avait indiqué que le Canada allait toujours l'appeler lac Ontario.
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3: Ici Michel Scarpino, voici le bilan de l'actualité. Dans quelques jours, la gare du centre-ville de la Tuque aurait fait peau neuve. D'importants travaux sont en cours pour l'établissement dont l'allure est appelée à rajeunir. On veut l'amener au goût du jour et lui donner les couleurs de la nouvelle image de marque de la ville. Et c'est d'ailleurs de ces nouvelles couleurs que seront marquées les nouvelles installations sanitaires dont on complète l'aménagement ces jours-ci. Le bloc sanitaire avait d'ailleurs été demandé dans des consultations citoyennes en 2023 et par des commerçants. Le centre-ville se devait d'en être doté. Il devrait être fonctionnel à la fin du mois de septembre. Et puis, on va voir apparaître sur le site du Parc des Générations une œuvre d'art à l'emplacement où on a déjà retrouvé une petite fontaine. Celle-ci représentera ce qui est dans l'ADN des Latuquois, nous dit Valérie Fortin, chef de développement et de maintien touristique à Ville de la Tuque.
4: On retrouve la forêt, on retrouve la faune, on retrouve la culture, l'ensemble des cultures qui nous représentent. Ça va être fait en acide cortène. Donc, c'est un type de matériel qui est très utilisé dans tout ce qu'il y a d'œuvres d'art à l'extérieur.
3: La réalisation devrait être terminée d'ici l'hiver. Dans sa dernière mise à jour effectuée mercredi, l'agrégateur Québec 125 classe La Violette-Saint-Maurice comme circonscription pivot entre le Parti québécois et la CAQ. Jusqu'à présent, c'est le Parti québécois qui est en avance dans les projections, mais la lutte semble se resserrer. Le PQ mène toujours avec 33% des intentions de vote, suivi de près par la CAQ qui en récolte 30%. Le Parti conservateur obtient 18% des intentions, le Parti libéral 13% et Québec solidaire, qui n'a pas encore annoncé de candidat, ferme la marche avec 6%. Et puis pour une deuxième année consécutive, les Cataractes de Shawinigan livreront un match sur la patinoire du Colisée de Nîmes-Morel à l'occasion de leur calendrier pré-saison. Ce match sera présenté ce vendredi à 19h face au Phoenix de Sherbrooke. C'est la deuxième année que l'équipe de Shawinigan vient livrer un match à la Tuque, un facteur très important pour le directeur général Martin Mondou, qui relate que beaucoup de gens de la Tuque viennent voir les matchs. Et devant le fait qu'il ne reste que 3 coupures à faire au sein de l'équipe, les spectateurs peuvent s'attendre à un alignement très près de la version 2026-2027 des Cataractes. Un joueur spectaculaire fera son entrée à l'occasion de ce match disputé à la Tuque.
5: On a un joueur qui est classé très haut pour le repêchage national, représenté par Dan Milstein, l'agent de Demidov, Kucherov, Vasilevski, qui a décidé de signer chez nous. C'est Vladimir Chokunov.
3: C'était vos manchettes Arsenal Média. 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
6: Météo ce soir et cette nuit, des averses, risque d'orage également ce soir, minimum 14. Demain, des averses cessent le matin, soleil par la suite, maximum à 20 degrés. Samedi, juste du soleil, 22, et dimanche, des averses, maximum 21. Centre-ville, La Tuque, 25 degrés au mercure, 29.

On suit ça pour vous. Sinon, on arrive un instant dans la deuxième heure du retour à la maison. Toujours Claude qui se fait un plaisir de vous ramener chez vous. J'ai jusqu'à 18 ans pour le faire dans le show du retour qui, lui, est présenté par le Bar La Voûte. Bar La Voûte, on est jeudi. Ça sonne 5 à 7, ça? Je pense que oui, ça sonne pas mal. 5 à 7, allez faire votre tour ce soir du côté du Bar La Voûte. On est au meilleur de la musique. Qu'est-ce qu'on vous envoie dans les prochaines? Deux frères seront de passage avec 33 tours. Minor Skin également, I Wanna Be Your Slave. Et on ouvre la deuxième heure avec Neon Trees, Everybody Talks. Bon retour chez vous!

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2: Voici les offres d'emploi aujourd'hui. Caissier, caissière, description des tâches, effectuer les transactions à la caisse, réceptionner des appels téléphoniques, le salaire qui est à discuter, l'horaire entre 15 et 20 heures par semaine, horaire de jour, de soir, une fin de semaine sur deux, c'est du côté du marché Richelieu 424. Pour postuler, faites parvenir votre curriculum vitae à l'adresse courriel suivante, marche424@commercialhotmail.com. Vous pouvez également téléphoner au 819-523-2768. Autre offre d'emploi aujourd'hui, livreur, livreuse, description des tâches, évidemment, faire la livraison, soutenir l'équipe dans les différentes tâches, salaire à discuter, et c'est plus pour boire, horaire temps partiel ou temps plein, quart de soir, 16h à minuit ou 19h jusqu'à la fermeture, c'est du côté du Pizza Salvatore. Pour postuler, faites parvenir votre curriculum vitae à l'adresse courriel suivante, gestionnairelatuc@commercial.gmail.com. Et il n'y a pas de numéro de téléphone, vous procédez avec l'adresse courriel.
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2: Météo ce soir et cette nuit, des averses, risque d'orage, minimum 14. Demain, un peu de pluie le matin, soleil par la suite, maximum à 20 degrés. Samedi, juste du soleil, maximum 22. Puis dimanche, des averses, maximum 21. Centre-ville La Tuque, toujours 25 degrés au mercure, 29 avec Midex.
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2: Merci à toute l'équipe de Nautico, les prouesses des Suzuki, Caulfield et Hudson ainsi que les succès collectifs du Canadien de Montréal ont fait grimper la cote de l'organisation auprès des diffuseurs américains. C'est le constat qui s'impose lorsqu'on jette un coup d'œil aux grilles horaires annoncé hier par TNT et ESPN en prévision de la saison 2026-2027 de la Ligue nationale de hockey. Au total, ce sont 6 matchs du tricolore qui seront présentés par les deux réseaux, ce qui peut sembler anodin, mais ne l'est pas du tout quand on considère qu'ils n'avaient présenté aucune rencontre du Canadien en 2025-2026. Parmi les équipes canadiennes, seuls les Oilers d'Edmonton de Connor McDavid jouiront d'une plus grande visibilité chez nos voisins du Sud avec 8 rencontres. Au-delà de sa deuxième participation prolongations consécutives en série et de son périple jusqu'en finale de l'Est. Le CH s'est affirmé la saison dernière comme l'une des équipes les plus excitantes avec 283 buts marqués, bon pour le sixième rang de la Ligue. TNT a ainsi saisi l'occasion pour mousser davantage les rivalités impliquant les six équipes originales, incluant dans son offre des matchs du Canadien contre les Rangers de New York et les Bruins de Boston les 16 et 18 novembre respectivement. Le match extérieur entre le CH et les Jets à Winnipeg dans le cadre de la Classique Héritage sera aussi diffusé par le réseau américain le 25 octobre. Une reprise de la série de premier tour entre le Lightning de Tampa Bay et le Canadien sera par ailleurs offerte le 2 décembre, toujours par TNT. Et de son côté, ESPN diffusera le 18 décembre une reprise du deuxième tour entre le Canadien et les Sabres de Buffalo, puis un affrontement entre le CH et les Red Wings de Détroit le 28 mars.

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16h43 dans le show du retour. Le tournage de la mini-série Alerte Lily Rose ira finalement de l'avant. Québécois Contenu ayant officiellement commandé les 6 épisodes qui seront dispo l'été prochain sur Illico+. Après le succès sur la même plateforme d'Alerte Pelletier, autre fiction tirée de la série policière Alerte, plusieurs se demandaient quand d'autres personnages principaux auraient droit à leur propre fiction dérivée. L'annonce de ce projet le printemps dernier qui avait suscité la controverse alors que des dérogations à la convention collective demandée par la boîte de production Pixcom pour boucler le montage financier en pleine crise du secteur audiovisuel québécois avait reçu une fin de non-recevoir de la part des techniciens. Mais là, les discussions ont finalement porté leurs fruits. Les adeptes d'Alerte se réjouiront donc d'avoir encore plus de scènes mettant en vedette la sergente détective Lily Rose Bernard, une policière de l'escouade Cerbère à la fois aguerrie, en

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2: Ici Michel Scarpino, voici le bilan de l'actualité. Dans quelques jours, la gare du centre-ville de La Tuque aurait fait peau neuve. D'importants travaux sont en cours pour l'établissement dont l'allure est appelée à rajeunir. On veut l'amener au goût du jour et lui donner les couleurs de la nouvelle image de marque de la ville. Et c'est d'ailleurs de ces nouvelles couleurs que seront marquées les nouvelles installations sanitaires dont on complète l'aménagement ces jours-ci. Le bloc sanitaire avait d'ailleurs été demandé dans des consultations citoyennes en 2023 et par des commerçants. Le centre-ville se devait d'en être doté. Il devrait être fonctionnel à la fin du mois de septembre. Et puis, on va voir apparaître sur le site du Parc des Générations une œuvre d'art à l'emplacement où on a déjà retrouvé une petite fontaine. Celle-ci représentera ce qui est dans l'ADN des Latuquois, nous dit Valérie Fortin, chef de développement et de maintien touristique à Ville de Latuque.
3: On retrouve la forêt, on retrouve la faune, on retrouve la culture, l'ensemble des cultures qui nous représentent. Ça va être fait en acide corten. Donc, c'est un type de matériel qui est très utilisé dans tout ce qu'il y a d'œuvres d'art à l'extérieur.
2: La réalisation devrait être terminée d'ici l'hiver. Dans sa dernière mise à jour effectuée mercredi, l'agrégateur Québec 125 classe La Violette-Saint-Maurice comme circonscription pivot entre le Parti québécois et la CAQ. Jusqu'à présent, c'est le Parti québécois qui est en avance dans les projections, mais la lutte semble se resserrer. Le PQ mène toujours avec 33% des intentions de vote, suivi de près par la CAQ qui en récolte 30%. Le Parti conservateur obtient 18% des intentions, le Parti libéral 13 et Québec solidaire, qui n'a pas encore annoncé de candidat, ferme la marche avec 6%. Et puis pour une deuxième année consécutive, les Cataractes de Shawinigan livreront un match sur la patinoire du Colisée de Nîmes-Morel à l'occasion de leur calendrier pré-saison. Ce match sera présenté ce vendredi à 19h face au Phoenix de Sherbrooke. C'est la deuxième année que l'équipe de Shawinigan vient livrer un match à La Tuque, un facteur très important pour le directeur général Martin Mondou, qui relate que beaucoup de gens de La Tuque viennent voir les matchs. Et devant le fait qu'il ne reste que 3 coupures à faire au sein de l'équipe, les spectateurs peuvent s'attendre à un alignement très près de la version 2026-2027 des Cataractes. Un joueur spectaculaire fera son entrée à l'occasion de ce match disputé à La Tuque.
4: On a un joueur qui est classé très haut pour le repêchage national, représenté par Dan Milstein, l'agent de Demidov, Kuchera, Vasilevski, qui a décidé de signer chez nous. C'est Vladimir Chokunov.
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5: Météo ce soir et cette nuit, des averses, risque d'orage, minimum 14. Demain, un peu d'averse le matin, mais le soleil fera son apparition par la suite, maximum à 20 degrés. Samedi, juste du soleil, maximum 22. Et dimanche, des averses, max 21. Centre-ville Latuque, 25 degrés au mercure, 29 avec humidex.
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5: 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Aujourd'hui, on va aller se promener en 1981. Cette chanson-là fait partie du 7e album du groupe qui a pour titre Escape. On vous en envoie une solide aujourd'hui. On y va avec Journey, Don't Stop Believin'.
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En près de 20 ans, le manège X2 de Six Flags Magic Mountain en Californie aurait causé au moins une douzaine de blessures graves, dont deux décès. Un historique le parc aurait ignoré malgré des dizaines de plaintes internes. Ça, c'est selon une enquête de CNN en juillet dernier. En l'espace de 6 jours, deux femmes ont subi de graves hémorragies cérébrales après avoir pris place à bord du X2. Toutes deux ont été hospitalisées en urgence avec des blessures généralement associées à des accidents de voiture roulant à grande vitesse sans avoir été impliquées dans un tel accident. Le X2 n'est pas un manège ordinaire avec des sièges tournant à 360 degrés et des descentes face cachée, tête la première. Il est carrément effrayant. Ces sièges pivotent à 360 degrés autour du rail, tandis que les wagons atteignent près de 130 km/h, le tout en moins de 2 minutes. Mais derrière l'adrénaline se cache un bilan alarmant. L'enquête de CNN recense plus d'une douzaine de blessures graves sur près de 20 ans, avec des victimes handicapées à vie, des personnes tombées dans le coma, ainsi que deux décès. On dit que malgré ces alertes répétées, le manège aurait continué de fonctionner jusqu'à sa fermeture en juillet dernier à la suite d'un nouvel incident.

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0: Météo ce soir et cette nuit, des averses, risque d'un orage également, minimum 14. Demain, un peu de pluie le matin, mais le soleil fera son apparition par la suite, maximum à 20 degrés. Soleil samedi, 22. Averses pour dimanche, maximum 21. Centre-ville Latuque, 23 degrés au mercure, 28 avec Midex.
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tellement d'avoir été là. Merci tellement à toute ma belle gang du Bar-la-Voûte, ceux qui commanditent le show du retour. Hey, c'est jeudi, c'est là qu'on va pour le fameux 5 à 7. 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Allez là ce soir, vous ne regretterez pas. Les hits suivent dans quelques instants, sinon soyez là demain 6h pour 100 000 matins. Moi, je vous souhaite le plus beau des week-ends. Amusez-vous, profitez-en bien. On se reparle lundi. Ciao!

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5: Ici Michel Scarpino, 30 Canadiens résidents permanents sont portés disparus depuis les crues soudaines qui ont ravagé hier une région située le long de la frontière entre le Népal et le Tibet, a fait savoir la ministre des Affaires étrangères, Anita Anand. La police népalaise fait état de plus de 390 morts et de plus de 1400 personnes toujours portées disparues après qu'un torrent d'eau et de boue a balayé des localités en portant des bâtiments et des ponts. La campagne électorale au Québec est officiellement lancée. La première ministre Christine Fréchette a rencontré ce matin la lieutenante-gouverneure Manon Janotte pour lui demander de dissoudre l'Assemblée nationale, ce qui signifie que des élections générales sont officiellement convoquées. Celles-ci auront lieu le 5 octobre prochain. Et puis le président Trump a signé aujourd'hui un décret visant à rebaptiser le lac Ontario en lac d'Amérique, alors que les tensions avec le Canada s'aggravent. Assis à côté d'une carte sur laquelle figurait la mention lac d'Amérique au-dessus du plan d'eau, M. Trump a déclaré que le Canada était un partenaire difficile et a réitéré ses accusations selon lesquelles ce pays volait les États-Unis. Les tensions entre les deux pays n'ont cessé de s'aggraver depuis l'échec des négociations commerciales vendredi dernier. L'année dernière, Donald Trump avait signé un décret visant à rebaptiser le Golfe du Mexique « Golfe d'Amérique ». C'était vos actualités Arsenal Média. On vous souhaite une bonne soirée à notre antenne.

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4: Bon jeudi, bienvenue dans les hits. Mon nom est Chuck et je m'installe dans la prochaine heure avec que des numéros 1 des 30 dernières années. On a The Other Side, X and O's, The L King, ce sera là aussi. Et le week-end approche dangereusement. Imported Weekend, Coldplay, Beyoncé s'en viennent. Le temps de décoller. Merci d'avoir choisi la compagnie aérienne des hits. On s'envole avec Lenny Kravitz directement, destination les années 90, avec Fly Away sur le meilleur de la musique à haut.

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1: À venir un des plus gros hits New Country des années 2010, Cruise avec Nelly. C'est Florida Georgia Line qui s'en vient. On aura Thunder d'Imagine Dragons et je suis en vacances de classe moyenne. Le temps d'entendre Talkie Time Machine à haut.

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1: Il y a une nouveauté coup de cœur qui s'en vient dans les prochaines minutes. Pour ma part, là, c'est un band que j'adore. J'ai souvent comparé Temper City et Self Aware, la tune qui est numéro 1 là, en ce moment du Hit 15, à ce band-là. Je te dis pas lequel. Essaie de deviner. Pense à Temper City, à qu'est-ce que ça pourrait ressembler. Ben, il y a une nouveauté de ce groupe-là qui s'en vient, je sais. C'est bien mystérieux. Et on a Lose Yourself qui s'en vient. Chanson qui était sur la bande sonore de 8 Mile. Évidemment, le film d'Eminem. Chanson qui est rentrée au numéro 1 du Billboard Hot 100. Ça a resté 12 semaines consécutives numéro 1. Moi, dans ma gang, ça a commencé à faire aimer le rap à ceux qui en écoutaient pas, eux qui écoutaient juste du rock. Ben, ça leur a fait découvrir le rap puis ils ont commencé à aimer ça. Grâce à Eminem et Lose Yourself qui s'en vient. Ah oh.
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Le groupe Cage the Elephant s'est formé en 2006, donc maintenant 20 ans pour la formation. Le groupe qui vient du Kentucky, mais maintenant est basé au Tennessee, à Nashville, qui est pas nécessairement réputé pour ses plages, mais on a la chanson parfaite pour une fin d'été avec Cage the Elephant, nouveauté qui s'appelle Beaches in Tennessee, sur le meilleur de la musique à haut.

La prochaine tune n'est pas si vintage que ça, mais quand même, sorti en 98, ça commence à l'être un petit peu dans le monde du DJ. C'est un vétéran, Fatboy Slim, Praise You, sur le meilleur de la musique à haut.

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1: C'est tout pour les hits. Manque pas les 100 000 matins demain matin à 6h pour bien commencer ton vendredi. Pour ma part, on se retrouve dans le Hit 15 à partir de 9h samedi. Bon, Chuck, je te souhaite un très beau jeudi soir. Goodbye!
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3: Ici Michel Scarpino, 30 Canadiens résidents permanents sont portés disparus depuis les crues soudaines qui ont ravagé hier une région située le long de la frontière entre le Népal et le Tibet, a fait savoir la ministre des Affaires étrangères, Anita Anand. La police népalaise fait état de plus de 390 morts et de plus de 1400 personnes toujours portées disparues après qu'un torrent d'eau et de boue a balayé des localités emportant des bâtiments et des ponts. La campagne électorale au Québec est officiellement lancée. La première ministre Christine Fréchette a rencontré ce matin la lieutenante-gouverneure Manon Jeannotte pour lui demander de dissoudre l'Assemblée nationale, ce qui signifie que des élections générales sont officiellement convoquées. Celles-ci auront lieu le 5 octobre prochain. Et puis le président Trump a signé aujourd'hui un décret visant à rebaptiser le lac Ontario en lac d'Amérique, alors que les tensions avec le Canada s'aggravent. Assis à côté d'une carte sur laquelle figurait la mention lac d'Amérique au-dessus du plan d'eau, M. Trump a déclaré que le Canada était un partenaire difficile et a réitéré ses accusations selon lesquelles ce pays volait les États-Unis. Les tensions entre les deux pays n'ont cessé de s'aggraver depuis l'échec des négociations commerciales vendredi dernier. L'année dernière, Donald Trump avait signé un décret visant à rebaptiser le Golfe du Mexique « Golfe d'Amérique ». C'était vos actualités Arsenal Média. On vous souhaite une bonne soirée à notre antenne.

Allô, Tuc, merci d'être à l'écoute en ce jeudi 27 août. On est ensemble jusqu'à minuit. Mon nom est Danaï Thériault. Et demain, l'événement n'a pas manqué. C'est à 19h au Colisée Denis Morel, le match de pré-saison des Cataractes de Shawinigan

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J'aime ça vous partager les bonnes nouvelles qu'on a dans la région. Et en fin de semaine, on a eu près de 4000 visiteurs pour l'exposition des voitures sport et antiques de samedi. 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Tous les détails s'y retrouvent. Merci d'avoir choisi le haut.

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4: Voici vos nouvelles Arsenal Média. D'importants travaux sont en cours à la gare du centre-ville dont l'allure est appelée à rajeunir. On veut l'amener au goût du jour et lui donner les couleurs de la nouvelle image de marque. Un nouveau bloc sanitaire est d'ailleurs en construction près de la gare. Dans sa dernière mise à jour, effectuée mercredi, l'agrégateur Québec 125 classe La Violette-Saint-Maurice comme circonscription pivot entre le Parti québécois et la coalition Avenir Québec. Jusqu'à présent, c'est le Parti québécois qui est en avant dans les projections, mais la lutte semble se resserrer. Le Parti québécois mène toujours avec 33 % des intentions de vote, suivi de près par la coalition Avenir Québec qui en récolte 30 %. Le Parti conservateur obtient 18 % des intentions, le Parti libéral 13 % et Québec solidaire, qui n'a pas encore annoncé de candidat dans la circonscription, ferme la marche avec 6 %. C'est ce vendredi à 19h que les Cataractes de Shawinigan livreront un match hors concours face aux Phoenix de Sherbrooke au Colisée Denis Morel. C'est la deuxième année que l'équipe de Shawinigan vient livrer un match à la tuque. Devant le fait qu'il ne reste que 3 coupures à faire au sein de l'équipe, les spectateurs pourront s'attendre à un alignement très près de la version 2026 à 2027 des Cataractes. Et maintenant, la météo à la tuque ce soir et cette nuit. C'est des averses suivies d'un risque d'orage et le minimum est de 14 degrés.